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2: Notre premier champion qui s'appelle Kin. C'est un homme qui a reçu un refus automatique par email. Et après une candidature, il a décidé de lui opposer une fin de non-recevoir. Vous avez compris? Il explique dans sa réponse poliment qu'il ne peut pas accepter le refus de l'entreprise pour l'instant.
3: Ah oui.
2: Il remercie de l'entreprise pour l'attention portée à son rejet et conclut en affirmant qu'il se voit bien déjà intégrer l'équipe très bientôt.
4: Je trouve ça bien, moi.
3: C'est rigolo.
2: Comme ça. Mais c'est comme ça. Alors, je vais vous le lire. Bon, j'ai pas de secret. C'est comme ça qu'on nous on est arrivé ici.
3: Ah bon?
2: J'ai envoyé ma candidature à Alan Freedom, à Alan Liberty, qui est passé chez Arnaud Lagardère.
3: Ouais.
2: Et ils m'ont dit non.
3: Ah,
2: et je suis rentré quand même.
5: Ah ouais?
3: Ah ouais.
2: Voilà.
5: Et ça fait un an qu'ils essaient de te sortir.
2: Ouais, c'est pour ça qu'ils ont du mal à sous-payer là.
3: C'est pour ça.
2: Deuxième champion, c'est un Américain arrêté pour ivresse au volant dans le comté de Montgomery. Alors ça aurait pu arriver en Picardie, en Bretagne. Il a appelé un ami pour venir le chercher au commissariat. Jusque là ça va.
3: Oui.
2: Sauf que l'ami est arrivé au volant de sa voiture complètement bourré, encore plus que l'autre. Il a tenté de se garer dans la zone réservée aux forces de l'ordre avec beaucoup de difficultés. Pourquoi? Parce que j'en peux encore rentrer.
3: Voilà.
2: Contrôlé sur place, il s'est avéré que son permis avait déjà été suspendu pour
3: alcoolémie.
5: Ah oui.
2: Alcool au volant.
5: Donc
2: les deux, ont été placés en garde à vue. Oui, l'histoire ne dit pas qui est finalement venu les rechercher au commissariat.
6: C'est un autre pote.
2: Alors, pas de panique, Renault est en route.
6: Tu vois.
2: Il arrive, laissez-lui le temps de se garer. Et le champion du jour, toute catégorie. Dès que tu dis Renault, c'est tout fait rire.
5: Ouais, ça arrive pas.
3: C'est fou.
2: Elle est morte de rire, tu dis Renault arrive.

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3: Pour commencer, on a Jean-Pierre Foucault avec nous. Bonjour,
4: bonjour
3: Jean-Pierre.
4: Bonjour à tous. Bonjour. Comment allez-vous ?
3: Très bien.
4: Les amis ?
2: Très bien, et vous ?
4: Pas fou.
2: Ah,
4: j'aimerais régler mes comptes avec le créateur de la tisane Nuit Tranquille.
3: Pourquoi ça, Jean-Pierre ?
4: Parce que, chère Stéphanie, il appelle la tisane Nuit Tranquille alors qu'elle fait pisser 8 fois par nuit.
2: C'est vrai, oui.
4: J'ai envie de lui péter la gueule, mais oublions cette minute violence.
2: Rassurez-moi, vous vous levez quand même
4: Bien sûr que oui, mais
5: une
4: parfois.
5: Une fois sur deux.
4: Bon, j'en tout de suite, à qui veut gagner les millions ? Voici la question. Parmi tous ces concours insolites, lequel existe ? Proposition A, le concours de 100 mètres Lego. Ah. Parcourir le salon plus de 100 mètres en passant au-dessus de Lego du gamin sans tomber.
2: Aïe.
4: Réponse B, le concours du Tupperware perdu.
2: Pas mal, ça.
4: Retrouver le couvercle et la boîte qui ont disparu depuis 2014 en moins de 3 minutes.
2: C'est impossible.
4: Et sûrement être dans la machine à laver avec la deuxième chaussette. Ouais, cette foutue chaussette. Proposition C, le concours de Miss France. Oui, c'est insolite car il y a toujours des Miss en études supérieures de communication, mais qui n'arrivent jamais à communiquer. Et réponse D, le concours de celui qui écoute France Inter sans avoir envie de zapper ou de s'endormir au bout de 2 minutes.
3: Ah, j'hésite là. Dur, là. Ouais, moi,
5: la dernière, elle est pas mal.
3: La dernière et la première, ouais, non, mais non, ça ne doit pas être ça. Je vais répondre la C, c'est mon dernier mot, Jean-Pierre.
4: Le concours de Miss France, ça, c'est sinon votre dernier mot, cher Stouff. Suspense terrible, aussi insoutenable que de regarder un joueur de tennis français qui essaye de mettre la balle de l'autre côté du filet. C'est la bonne réponse.
2: Ah ouais.
4: Bravo. Vous emportez, chère Stéphanie, un magnifique cadeau qui
3: c'est
4: vous permettra de pouvoir profiter pleinement du soleil resplendissant actuel. Une Peugeot 3000 huîtres.
3: C'est
4: comme une 3008, mais c'est en huître.
3: Bon,
4: bisous.
3: Je prends.
4: Et à bientôt.
3: Merci Jean-Pierre et à bientôt. Et on reçoit Monsieur le Président Nicolas Sarkozy qui est avec nous maintenant.
6: Bonjour Madame Pouf.
3: Bonjour.
6: Ça allez bien ?
3: Très bien, et vous Monsieur le
6: Bonjour
3: Président ?
6: Bonjour à tous.
2: Bonjour Monsieur Sarkozy.
6: Ça va ?
3: Oui.
2: Bonjour Monsieur le Président.
3: Mais comment allez-vous ?
6: Je vais très bien. Écoutez, moment de relaxation pour moi. Vu les temps.

0: hydraté.
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4: Je vais vous donner des noms de concepts de jeux télé pour la journée mondiale du jeu. Vous allez me dire s'ils ont existé, ou s'ils existent toujours, ou s'ils n'existent pas du tout. Piètre.
5: Vas-y.
4: Des humoristes qui doivent se faire arrêter par la police sans raison valable.
5: Non, je vois pas l'intérêt.
4: Si, ça s'appelle Balls of Street. C'est un jeu qui existe évidemment pas en France. Stouf, pour gagner 50 000 euros, les candidats doivent avaler des cafards vivants.
6: Ah oui, ça doit exister, ça.
4: Fear
6: oui.
4: Factor, ça n'a pas marché en France.
5: Oui, ah, oui,
4: alors que ça marche dans le monde entier. En France, ça n'a pas pris. Un candidat gay doit choisir un prétendant sans savoir que la moitié d'entre eux sont des hétérosexuels infiltrés pour gagner 25 000 euros vito.
5: Si. Oui, ça,
7: si, ça existe.
4: Oui, ça s'appelle Boys Meets Boys, ça existe. Corentin, des célibataires se rencontrent exclusivement dans le RER B aux heures de pointe et déclarations d'amour se font entre Châtelet et d'enfer.
8: Non, j'aurais participé. C'est...
4: Ça n'existe pas. Stouf, des amateurs s'affrontent pour allumer et maintenir un barbecue en conditions météo catastrophiques organisé en Bretagne en novembre.
6: Non, ça n'existe pas.
4: Si, ça s'appelle Brestbecue. Non, ça n'existe pas. Des couples, Piètre, d'au moins de 20 ans, se font prêter des enfants par d'autres familles et sont isolés au quotidien pour tester leur capacité à devenir parents.
5: Bah, je pense que c'est une très bonne idée, donc je pense que oui.
4: Oui, ça s'appelle Bébé à bord. Vito, 12 comptables abandonnés sur une île tropicale. Ils doivent survivre, mais surtout réconcilier leur bilan comptable sans Excel. Dernier à équilibrer ses comptes est éliminé.
9: Tu veux bien les Josiane, là.
4: Ça s'appelle l'île de la défiscalisation.
8: Oh, c'est horrible.
4: Ça existe ou pas ?
9: Non, ça n'existe pas.
4: Effectivement. Stouf, des chefs étoilés doivent créer un menu gastronomique 3 plats en utilisant uniquement ce qu'ils peuvent trouver dans un distributeur de gare, budget 4,70€. Ça s'appelle Top Chef SNCF.
6: Non, mais et puis non, c'est pas ce prix-là, donc c'est pas possible.
4: Effectivement, ça n'existe pas. 40 enfants, Piètre, livrés à eux-mêmes dans la ville fantôme de Bonanza City, doivent s'organiser pour faire vivre la ville et former une société stable.
5: Wow, c'est ambitieux ça. Hein. Oui, je pense que ça a l'air vrai.
4: Oui, ça s'appelle Kid Nation. Oh, c'est aux États-Unis, effectivement, ça existe.
6: Pas bien.
4: Ah, nous, en France, on n'a pas grand-chose comme jeu, quand tu regardes bien.

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4: Tout de suite, c'est l'heure des moins grosses têtes avec Laurent Ruquier.
5: Bonjour à tous et bienvenue dans les moins grosses têtes avec aujourd'hui, autour de la table, le plus barbu de l'équipe, Corentin.
6: Bonjour.
5: À sa gauche, la tour de contrôle de l'émission Vito.
7: Bonjour.
5: En face de lui, la bonbonne de gaz qui est partie s'ouvrir, l'usine à paix du studio Pietre. Yeah. Et enfin, pour finir, le barbu, la barbu, tour de contrôle qui pète stuff.
4: Oh,
5: première question d'un auditeur habitué de soirée pour adultes, monsieur Sarante comme papa. Dans Marmande. Papa dans Marmande.
4: Oui.
7: On a compris.
5: Quelle est la particularité de la station du métro parisien où on peut trouver Porte des Lilas? La particularité de la station du métro parisien que l'on peut trouver.
7: Il n'y a pas de rat.
5: Porte des Lilas, non.
4: C'est la plus ancienne station?
5: Non.
6: Elle est gratuite.
5: Elle n'est pas gratuite.
7: Elle est en carrelage. C'est pas celle-là.
5: Alors, elle n'est pas en carrelage.
4: Non, elle est en c'est une fausse station, oui.
5: Elle est uniquement réservée au tournage des films et des publicités. Oh. Ils l'appellent cinéma. La location de la station est facturée 17 000 euros par jour en production. Ouais. Et elle peut se visiter lors des journées du patrimoine.
6: Bravo, Stouff.
4: Avec Vito aussi.
5: On va terminer avec une dernière question d'une auditrice. Fan d'une chanteuse des années 80, madame, je suis fan d'eux, Anne Mas. Fan d'Anne Mas. En rouge et noir, tout ça.
7: Ah
5: Nicole,
7: ouais.
5: Nicole Van Diegel est française.
6: Ouais.
5: Sur 10 participations, elle a été 8 fois championne du monde, mais de quelle discipline?
4: C'est pas les cris de mouette, ouais.
5: Alors non, mais c'est pas loin.
6: C'est insolite.
7: C'est insolite.
6: Cri du cochon.
5: Pas le cri du cochon, c'est pas un cri, mais ça se rapproche des mouettes.
4: On n'est pas sur la coupe mulet, quelque chose comme ça?
5: Non, on est sur le bord de mer.
7: C'est une dame qui arrive à faire des caca sur les voitures.
5: Non.
4: On est sur le bord de mer.
6: On construit un radeau.
7: Le cri d'huître.
5: Record de monde de chier sur le capot.
6: Ouais,
5: mais non.
6: Chiante.
4: Cramée?
5: Non, c'est quelque chose qu'on fait beaucoup quand on a, par exemple, un plateau de fruits de mer.
4: Ah, les huîtres, gobage d'huître.
5: Non, pas le gobage d'huître.
6: Bulomi.
5: Non,
7: les bulots.
5: Non, c'est pas les bulots.
7: Les crevettes?
5: Donc.
6: Elle décortique.
5: Elle décortique les crevettes. C'est la championne du monde. Bonne réponse de Corentin.
6: Je pense qu'elle le met sur son CV.
7: Elle a les doigts qui puent, à mon avis.
4: C'est ça.
5: Cher, moins grosse tête, c'est fini pour aujourd'hui. À la semaine prochaine. Et sachez ceci, le corps humain grandit jusqu'à 20 ans, sauf le ventre et le cul qui le font comme ils veulent. Merci.
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2: J'ai une belle histoire à vous raconter.
3: Ok.
4: C'est un beau roman.
0: Walter Buck Swords, vétéran américain connu pour être difficile, désagréable, un point vulgaire dans un restaurant du Texas. Vraiment le client chiant, le client pas sympa.
3: Qui se plaint de l'odeur de la sauce.
0: Pourquoi tu me souviens de moi ? Ah non, moi je suis le mec adorable avec toutes les serveuses et tout le monde. Ah non, alors là tu peux me chercher là-dessus, vous venez manger avec moi assez souvent. Moi je suis adorable avec tout le monde, je respecte trop les métiers difficiles pour être... Je suis désagréable avec les cons.
5: Faut pas cogner dans la chaise.
0: Non, ça je m'en fous. Non, je vais être chiant avec les clients chiants, mais les gens qui travaillent, c'est je suis toujours sympa. Une serveuse, Mélina, avec qui il a été désagréable, qui l'a servi pendant...

0: voulez pas, parce que dans ce cas-là, ça veut dire que les gens longeaient le pont au-dessus, passaient au-dessus de la voie, mais sur un pont. Hein.
1: Bah oui,
0: et donc, s'il y a un accident, eh ben, ça peut être potentiellement de leur faute.
2: Il fallait pas, ils passaient sur la route.
0: Donc, ils passaient sur la route. Voilà. Donc, ils ne voulaient pas dire. Ils disaient non, mais oui, il va arriver là-bas. Vous faites ce que vous voulez. Ouais. Et il y a plein de gens qui ont raté leur train, y compris des familles et des enfants.
2: Qui ont fait le tour.
0: Parce que personne ne leur a dit que le train, ils pouvaient le prendre de l'autre côté sans rentrer dans la gare.
3: Tu leur as pas dit, toi.
2: Bah non, parce que comme ça, il est passé tranquille sur le pont, lui.
0: Ouais, ce qui est pas fou.
3: Il faisait des voix de loin.
0: C'est vrai qu'avec le recul.
2: Je
0: crois qu'avec le recul, j'ai dit à Nat, tiens, baisse la tête, on y va. C'est... Alors, pour cette dame, quand même, 200 euros d'amende. On va avoir Jean Castex, appelez le PDG de la SNCF.
3: Ah oui.
4: Chers voyageurs, attention, le boss Jean Castex va parler.
5: Chers compatriotes du rail, bon, on va pas tortiller du cul pour chier droit. 6 heures de retard, des passagers qui descendent sur les voies et plus de climatisation. On était quand même à deux doigts que quelqu'un commence un élevage de chèvres entre le wagon 12 et la motrice.
3: Oui, on veut bien croire, vu les températures et tout, mais ça a dû être horrible pour ces gens.
5: Oui, alors à la SNCF, on a entendu la colère des Français et surtout, on a senti leur transpiration.
3: Ah bah oui.
5: Donc désormais, tout est prévu. J'ai personnellement validé 4 nouvelles mesures.
0: Ah, d'accord.
5: Premièrement, en cas de panne prolongée, chaque wagon sera équipé d'un animateur de camping avec guitare. Attention, au bout de 3 heures de retard, tout le wagon chantera les lacs du Connemara, même les Suisses du wagon calme. Deuxième mesure, nous installerons des pédalos dans les trains.
3: Pourquoi ?
5: Comme ça, s'il n'y a plus d'électricité, les voyageurs pourront finir le trajet eux-mêmes. Ouais. Alors le Paris-Lyon prendra 4 jours, mais il y aura une cohésion d'équipe.
3: Ouais. Ouais.

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1: 97% des hommes ont déjà vu un film porno. Alors faisons le tour de cette équipe. Voilà, c'est fait.

0: colle partout et ça crée des complexes parce qu'en fait ils pensent que la vie
1: c'est comme ça,
0: c'est un porno.
2: Bah oui.
0: Et en fait non, dans la vraie vie
2: non. Il y a le scénar change un peu mais
0: non mais il n'y a pas qu'une question de ça, il y a une question de taille. Voilà les gars, je vous le dis, c'est des cascadeurs.
2: Non, mais...
0: Donc 25% des Français déclarent aller sur les sites X au moins une fois par mois.
3: Peu. Hein.
0: 18% des consommateurs réguliers de porno en ont déjà regardé au travail.
1: Ah ça c'est chelou quand même.
0: Ah ouais. Tu viens de te faire coller, Pietre. Bravo. Ouais,
2: mais là, on est bloqué ici.
0: 9% des hommes français.
4: Ça y est, merde.
0: Écoutez ça, parce que ce chiffre est dingue. 9% des hommes français.

0: des hommes français.
1: Ça y est, merde.
0: Écoutez ça, parce que ce chiffre est dingue. 9% des hommes français ne seraient pas contre de tourner dans un film X.
2: Ah, ouais, non, si moi, jamais.
3: Il y a un côté perf.
4: Oh, quoi, côté perf, t'imagines
0: T'as 5 personnes autour de toi.
4: Avec la perche, oui, il n'y a rien d'amusant en vrai.
3: Vas-y, attention. Action. Dis donc, Michel, il transpire, mets-lui un coup de poudre sur les fesses, là, vas-y. Allez, on y va, mon poteau, allez, on y va, vite. Cantine, dans 5 minutes, elle va fermer. Tu te dépêches, Michel.
2: Mais c'est pas tant ça le plus dérangeant, parce que les mecs, ils sont habitués, ceux
4: Si ta famille tombe dessus.
2: Ah, mais imagine, ton fils à l'école, il tombe dessus, ou un pote de ton fils.
3: Non,
2: j'ai vu ton père.
3: Et pire, toi, tu vois ta fille. Dites-vous que toutes les actrices.
0: Elles ont un papa.
3: Elles ont un papa.
0: Bah oui, bah non.
3: C'est horrible.
0: Bah oui, bah non.
3: Papa.
0: Bah non.
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3: Et si on prenait des nouvelles de François Hollande, va-t-il se présenter en 2027? Beaucoup de gens se posent la question. C'est étonnant quand même.
4: Hein. Bah oui, bah on va lui demander là. Bonjour monsieur. Oui. Bonjour monsieur Hollande.
5: Oui, attendez, je sais pas, excusez-moi, il y a une petite musique qui est censée être se déclencher mais que vous n'avez pas préparée visiblement. Voilà. Ah, c'est beau, une nouvelle hymne. Bonjour à tous.
4: Bonjour monsieur Hollande.
5: En 2027. Oui, je vais revenir. Je me prépare beaucoup physiquement pour être prêt et affûté, vous voyez.
4: Ah oui, donc régime et sport, quoi.
5: Oh non, le matin, je fais un footing jusqu'à une boulangerie, enfin quand elle est ouverte, et je reviens en Uber, mais vous savez, Uber Eats, bien sûr.
4: Ah
5: avec,
4: bon
5: avec mon scooter, comme ça, je mange les commandes des clients.
4: Ah oui, en effet, c'est une bonne prépa, ça, pour 2027.
5: Oui, écoutez, je fais aussi le tour des villages pour rencontrer les Français.
4: Bah ça, c'est très bien. Vous faites quoi, du coup?

0: sur TikTok. Ah,
1: ça, c'est bien, ça.
0: Oui, parce que ma première vidéo, c'est moi qui teste les cantines scolaires pendant une semaine.
2: Ah, et alors?
0: Au bout de trois jours, je devais ras-le-bol de la Macédoine rouler dans le jambon.
1: Ouais.
0: Pas essayer de maillot. Madame Souf.
3: Maman,
0: à vous.
2: Et donc, voilà. Donc, à part manger, là, on a appris que vous mangez tout le temps.
1: Oui.
2: Vous vous présentez donc au présidentiel de 2027.
0: Be you!
2: Oui.
0: Be proud of you. Hein? And will you want to do, to be, to do, to what do you want to do?
1: Oui, on avait déjà fait celle-là.
0: Bon, je vous le résume.
1: Voilà. Maman.
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3: Voici le chef bienfait du jour.

0: très bien fait.
1: Elle rentre de vacances, elle trouve des inconnus installés dans son salon. Ouais. Elle est retraitée, elle est espagnole, elle a 78 ans. Elle a d'abord tenté de les faire partir poliment. Elle a essuyé des moqueries, des menaces et un refus catégorique de bouger. Du coup, plutôt que de faire appel à la justice, elle a pété la fenêtre, elle leur a lancé un nid de guêpe.
2: Ah, pas mal.
1: Les cinq occupants ont quitté les lieux en hurlant. Elle a été interrogée sur son geste. Elle a dit, de toute façon, c'est ma maison. S'ils sont pas contents, ils portent plainte.
2: Bravo.
3: Alors, ouais,
1: c'est pas une mauvaise idée.
4: Bien joué.
2: Ça peut être dangereux un petit peu, mais encore. Oui. Bon, ça va, c'est des guêpes, c'est pas des frelons.
1: Bien sûr. Alors, sauf que visiblement, maintenant, le problème, c'est que les guêpes squattent la maison. Refus, moquerie, menace. Donc, elle pense à balancer des frelons qui viendraient foutre en l'air les guêpes. Voilà. Bon, le problème, c'est que les frelons voudront plus quitter la maison.
2: Eh oui.
1: Refus, moquerie, menace. On s'en sortira jamais.
2: Ils savent plus quoi faire.
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1: Pendant les festivités qui étaient organisées à Lens, parce que c'était délirant, Lens, il y a eu le match au Stade de France. Oui. Les joueurs sont rentrés, les gens qui étaient au Stade Bollaert ont attendu. À 4h du mat, les joueurs sont arrivés. Le lendemain, rebelote dans la ville, etc.
2: Ils n'ont pas beaucoup dormi, je pense. Hein.
1: Mais non, il y a même le maire qui a annoncé que le 22 mai serait férié afin de célébrer la première victoire de la Coupe de France du RC Lens.
2: Ouais.
1: Bon, ça marche pas. Tu ne peux pas matérialiser une ville, mais c'était drôle. Il faut qu'on ait des nouvelles du...
2: Ben, je crois qu'on est avec les supporters qu'on avait chopé déjà.
6: Ah. C'était... On est champion.
2: Oui, ça, vous êtes champion. Comment ça va, les gars?
6: Je vais encore rentrer
7: dans le bus.
2: Ah ouais?
7: Je suis là parce que je suis avec les copains là, depuis vendredi.
6: Ouais.
7: Je vais encore rentrer. J'ai pas de nouvelles de ma femme. Si elle m'écoute, j'espère qu'elle va bien. Si elle m'écoute, je suis encore à Lens.
2: J'espère qu'elle nous écoute. Bon, sinon, vous avez vu le maire de Lens, il faut que le 22 mai devienne jour férié.
7: Alors ça, je vais te dire, on rigole pas avec ça, nous. Hein. Avec Michel, avec moi, c'est pas comme si il n'avait pas assez au mois de mai.
6: Jour férié,
7: on aurait fait de le mettre au mois de juin. Le mois de juin de férié, en notre chier.
2: Non,
7: pas encore se remettre de la fête parce que ça

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1: Le devinec, on va changer les idées. Allez.
2: Les moustiques.
3: Ah, ça.
2: Oui, les moustiques. Ah. Oui, on va galérer pour les stériliser. Bah oui, c'est tout petit.
1: Alors, qu'est-ce qui se passe? Je vous aide, ça se passe à Toulouse.
4: Moi, je connais l'info, moi.
1: Ah bon, très bien.
5: Bah, c'est pour éviter la reproduction de moustiques, du coup.
1: Donc, ils vont lâcher quoi à Toulouse?
6: Des guêpes qui vont manger
5: des
6: moustiques.
5: Des gaz, peut-être.
1: T'as 12 morts, mais t'as plus de moustiques. Non, c'est pas ça. Ils vont lâcher des moustiques spéciaux pour lutter contre la prolifération du moustique tigre. Ouais. C'est la mairie de Toulouse. Ils vont utiliser une nouvelle méthode. En gros, ils lâchent 20 000 moustiques mâles stérilisés pour copuler. Vous ne risquez rien parce que ce sont les femelles qui vous piquent et pas les mâles. Les mâles stérilisés vont copuler avec des femelles tigres sauvages afin qu'elles ne puissent pas se reproduire. Ils estiment qu'il y aurait 50% de tigres en moins dès le premier mois.
6: C'est bien.
1: Bon, après, il faut une sacrée vue pour opérer le zizi d'un moustique.
6: Ouais, tu m'étonnes.

0: Alors faisons le tour de cette équipe. Voilà, c'est fait. Bon, écoutez, ça sert à rien d'en parler pendant très longtemps. Mais à chaque fois par erreur, bien sûr.
1: Ah oui, évidemment.
2: Oui. Bah moi, j'étais chargé Spider-Man, j'avais autre chose.
1: Ah, je cherchais un truc sur la bourse et.
2: Documentaire animé.
0: Moi, j'ai voulu regarder Boursorama, je suis tombé sur Bourse à Mahmoud, et ça n'a rien à voir.
3: Voilà, ouais. Et moi, j'avais écrit Threesome Desire pour la chanson.
0: Et oui, de Gala.
3: J'avais mal écrit.
0: Ah ouais, bien sûr. 51% des Français déclarent avoir déjà essayé de reproduire des scènes ou des positions qu'ils ont vues dans des films.
3: Alors, les plus les scénarios.
0: Ouais.
4: Le scénario?
3: Bah les scénarios.
1: Quel scénario?
0: Je viens réparer la photocopieuse.
3: Voilà, mais non, mais les costumes et trucs comme ça. Les positions, mec, ou les trucs, des fois, c'est un peu.
0: Faut être cascadeur, les gars, faut être cascadeur.
1: Ah ouais, mais ça se tente.
0: Mais non, tu risques un claquage. Une personne normale, elle peut pas y arriver.
3: Et des fois, c'est Luc Besson, le truc, quoi.
0: 30%. Ah, le gland bleu, il a raison. 30% des hommes français déclarent avoir déjà été complexés par la taille de leur sexe après avoir regardé du porno.
1: Oui.
0: Vous savez, je vais dire un truc. Je vais dire un truc très sérieux. Vous savez que les pornos ont beaucoup changé la vie sexuelle des ados, parce qu'évidemment, nous, quand on était gamin, on voulait avoir un porno. T'es obligé d'aller tricher, d'aller prendre 12 cassettes vidéo. Tu te disais que dans le tas, le gars le verrait pas. Tu t'es obligé de, puis tu le regardais discrètement en cachette, puis tu devais le ramener. Alors qu'aujourd'hui, voilà, en deux clics, vos enfants ont accès à ça dans la cour d'école partout. Et ça crée des complexes, parce qu'en fait, ils pensent que la vie,
4: c'est comme ça.
0: C'est un porno.
2: Bah oui.
0: Et en fait, dans la vraie vie,
1: non. Il y a le scénar change un peu, mais.
0: Non, mais il n'y a pas qu'une question de ça. Il y a une question de taille. Voilà, les gars, je vous le dis, c'est des cascadeurs.
2: Non, mais...
0: Donc, 25% des Français déclarent aller sur les sites X au moins une fois par mois.
3: Eux, hein.
0: 18% des consommateurs réguliers de porno en ont déjà regardé au travail.
4: Ah, ça, c'est chelou, quand même.
0: Ah, ouais. Tu viens de te faire gauler, Pietre. Bravo.
3: Moi,
1: mais là, on est bloqué ici.
0: 9% des hommes français.
1: Ça y est, merde.
0: Écoutez ça, parce que ce chiffre est dingue. 9% des hommes français ne seraient pas contre de tourner dans un film X.
2: Ah, ouais, non,
1: je jamais. Il y a un côté perf.
4: Côté perf, t'imagines.
0: Arrête, t'as 5 personnes autour de toi.
4: Avec la perche, oui, il n'y a rien d'amusant, en vrai.
1: Vas-y, attention. Action. Dis donc, Michel, il transpire, mets-lui un coup de poudre sur les fesses, là, vas-y. Allez, on y va, mon poteau, allez, on y va, vite. Cantine, dans 5 minutes, elle va fermer. Tu te dépêches, Michel?
3: Mais c'est pas tant ça le plus dérangeant, parce que les mecs, ils sont habitués,
4: si ta famille tombe dessus.
3: Ah, mais imagine, ton fils à l'école, il tombe dessus, ou un pote de ton fils.
0: Ah oui.
3: Non, j'ai vu ton père.
1: Et pire, toi, tu vois ta fille. Dites-vous que toutes les actrices.
0: Elles ont un papa.
1: Elles ont un papa.
0: Bah oui, bah non.
1: C'est horrible.
0: Bah oui, bah non. Papa. Ah, là, là, là, là, là, là, là, là.
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4: Bonjour à tous et bienvenue dans les moins grosses têtes avec aujourd'hui, autour de la table, le plus barbu de l'équipe, Corentin.
5: Bonjour.
4: À sa gauche, la tour 2, le contrôle de l'émission Vito.
6: Bonjour.
4: En face de lui, la bonbonne de gaz qui est partie s'ouvrir.

0: décortique.
1: Elle décortique les crevettes, c'est la championne du monde. Bonne réponse de Corentin.
0: Je pense qu'elle le met sur son CV.
2: Elle a les doigts qui puent, à mon avis.
1: Cher, moins grosse tête, c'est fini pour aujourd'hui. À la semaine prochaine. Et sachez ceci, le corps humain grandit jusqu'à 20 ans, sauf le ventre et le cul qui le font comme ils veulent. Merci.
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0: les plus insolites. Voilà, bon.
1: Personne
0: ne va regarder ça encore une fois. Une émission qui sert à rien. Bon, on a qui ? Non, mais si. On a qui ?
2: Pour commencer, on a Jean-Pierre Foucault avec nous. Bonjour,
3: bonjour
2: Jean-Pierre.
3: Bonjour à tous. Bonjour. Comment allez-vous ?
2: Très bien.
3: Les amis ?
4: Très bien, et vous ?
3: Pas fou.
4: Ah,
3: j'aimerais régler mes comptes avec le créateur de la tisane Nuit Tranquille.
2: Pourquoi ça, Jean-Pierre ?
3: Parce que, chère Stéphanie, il appelle la tisane Nuit Tranquille alors qu'elle fait pisser 8 fois par nuit.
1: C'est vrai, oui.
3: J'ai envie de lui péter la gueule, mais oublions cette minute violence.
4: Rassurez-moi, vous vous levez quand même
3: Bien sûr que oui, mais
1: une
3: parfois.
1: Une fois sur deux.
3: Bon, Jean, tout de suite, à qui veut gagner les millions ? Voici la question. Parmi tous ces concours insolites, lequel existe ? Proposition A, le concours de 100 mètres Lego. Ah. Parcourir le salon plus de 100 mètres en passant au-dessus de Lego du gamin sans tomber.
1: Aïe, aïe, aïe.
3: Réponse B, le concours du Tupperware perdu.
4: Pas mal, ça.
3: Retrouver le couvercle et la boîte qui ont disparu depuis 2014 en moins de 3 minutes.
1: C'est impossible.
3: Sûrement être dans la machine à laver avec la deuxième chaussette. Ouais, cette foutue chaussette. Proposition C, le concours de Miss France. Oui, c'est insolite car il y a toujours des Miss en études supérieures de communication, mais qui n'arrivent jamais à communiquer. Et réponse D, le concours de celui qui écoute France Inter sans avoir envie de zapper ou de s'endormir au bout de 2 minutes.
2: Ah, là, j'hésite, c'est dur, là. Ouais, moi,
1: la dernière, elle est pas mal.
2: La dernière et la première, ouais, non, mais non, ça doit pas être ça. Je vais répondre la C, c'est mon dernier mot, Jean-Pierre.
3: Le concours de Miss France, ça, c'est votre dernier mot, cher Stouf. Suspense terrible, aussi insoutenable que de regarder un joueur de tennis français qui essaye de mettre la balle de l'autre côté du filet. C'est la bonne réponse.
4: Ah ouais.
3: Bravo. Vous emportez, chère Stéphanie, un magnifique cadeau qui vous permettra de pouvoir profiter pleinement du soleil resplendissant actuel. Une Peugeot 3000 huîtres. Comme une 3008, mais c'est en huître.
2: Bon,
3: bisous. Et à bientôt.
2: Merci
3: bisous,
2: Jean-Pierre, et à bientôt. Et on reçoit Monsieur le Président Nicolas Sarkozy qui est avec nous maintenant.
5: Bonjour, Madame Pouf.
2: Bonjour.

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1: Notre premier champion s'appelle Kin. C'est un homme qui a reçu un refus automatique par email. Et après une candidature, il a décidé de lui opposer une fin de non-recevoir. Vous avez compris ? Ouais. Il explique dans sa réponse poliment qu'il ne peut pas accepter le refus de l'entreprise pour l'instant.
2: Ah oui.
1: Il remercie de l'entreprise pour l'attention portée à son rejet et conclut en affirmant qu'il se voit bien déjà intégrer l'équipe très bientôt.
3: Je trouve ça bien, moi.
2: C'est rigolo.
1: Comme ça. Mais c'est comme ça. Mais alors, je vais vous le dire. Bon, j'ai pas de secret. C'est comme ça qu'on est arrivé ici.
2: Ah bon ?
1: J'ai envoyé ma candidature à Alan Freedom, Alan Liberty, qui est passé chez Arnaud Lagardère.
2: Ouais.
1: Et ils m'ont dit non.
2: Ah, ouais.
1: Et je suis rentré quand même.
4: Ah ouais, ouais.
2: Ah ouais.
1: Voilà.
4: Et ça fait un an qu'ils essaient de te sortir.
1: Ouais, ouais. C'est pour ça qu'ils ont du mal à sous-payer là.
2: C'est pour ça.
1: Deuxième champion, c'est un Américain arrêté pour ivresse au volant dans le comté de Montgomery. Alors ça aurait pu arriver en Picardie, en Bretagne. Il a appelé un ami pour venir le chercher au commissariat.

0: permis avait déjà été suspendu pour...
1: Alcoolémie.
2: Ah oui.
0: Alcool au volant.
2: Donc ils
0: l'ont gardé. Les deux ont été placés en garde à vue. L'histoire ne dit pas qui est finalement venu les rechercher au commissariat.
2: C'est un autre pote.
0: Pas de panique, Renault est en route.
2: Tu vois.
0: Il arrive, laissez-lui le temps de se garer. Et le champion du jour, toute catégorie. Dès que tu dis Renault, tout fait rire.
2: Ouais, ça arrive pas.
1: C'est fou.
0: Elle est morte de rire, tu dis Renault arrive. Ah bah voilà.
2: Avec les clichés. L'alcoolisme.
0: Laissez-le tranquille.
2: Il ne boit plus.
0: Champion du jour, automobiliste coréen. Il a raté sa marche arrière, ça arrive.
2: Ouais.
0: Il a raté sa marche arrière dans un parking, problème des automatiques, t'appuies trop fort. Là. Il s'est retrouvé à traverser une façade vitrée avant de tomber 5 mètres plus bas, directement dans la piscine du centre sportif.
1: Mais non,
0: c'est pas fini. La voiture est tombée à la verticale, a rebondi sur le bord du bassin avant d'atterrir sur le toit dans l'eau, alors que les nageurs étaient en train de faire des longueurs. Le conducteur, qui est lui-même membre du club de natation, en est sorti vivant. C'est fou, non?
2: Elle a rebondi, la voiture.
0: La voiture, elle a rebondi, elle s'est remise sur le toit dans le bassin de natation où le gars, il est licencié.
1: Tu sors ta tête de l'eau, tu fais qu'est-ce qu'il y a fou, la voiture.
0: Il paraît que le GPS marchait toujours.
3: En sortant de la piscine, prenez à gauche au pédiluve, puis vous êtes arrivé au lieu d'enclencher la marche arrière tête de nœud.
0: Voilà. Merci, GPS.
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2: Spécial sport dans le son des réseaux sociaux. On va commencer avec les blaireaux de Roland Garros, hein, évidemment, qui essayent le fameux pop.
3: C'est infernal.
2: Oui,
3: c'est toutes les deux minutes.
2: Parce qu'il y en a qui vont maintenant que pour
3: ça.
2: Faire la petite vidéo. Piet, t'en peux plus de ces gens-là. Moi non plus. Alors, à votre avis, a-t-il réussi ou pas? Je vous propose d'écouter.
4: Ok. Tu sais pas mettre d'ambiance à Roland Garros? Bah moi non plus.
2: Lui il m'a fait rire.
3: C'était drôle.
2: Lui il m'a beaucoup fait rire. C'est la même action d'un Français à Roland Garros depuis le début du tournoi. Tu vois, c'est pareil.
3: Voilà.
5: C'est le plus beau.
2: Voilà, on termine avec un autre sport. On a la moto, pardon. La moto.
5: Oui.
2: Laissez-moi vous faire écouter ce pilote français. Il vient de gagner ou de finir sur le podium d'une course. Mmh. Il est donc interviewé. Le problème, c'est que l'interview n'est pas en français. Du coup, il se lance en anglais.
3: Aïe.
2: Et c'est là où on regrette de ne pas avoir bossé. Hein.
6: Congratulations!
7: Incroyable! Very fantastic for me, for l'équipe.
5: Voilà.
7: No one.
6: Thank you so much.
3: C'est malaisant. Incroyable!
2: On va le réécouter parce que si vous êtes avec des enfants et que vous allez sur le chemin de l'école, c'est le moment de vous retourner et de dire, tu vois pourquoi il faut travailler ton anglais?
3: Oh putain, c'est horrible.
2: Pour pas que Coé se moque de toi un jour. On y retourne.
6: Congratulations.
7: Incroyable. Very fantastic for me, for l'équipe.
2: For l'équipe.
7: No one.
6: Thank you so much.
2: J'adore le mec qui cherche chez moi. No one.
3: Yannick Noah.
2: Incroyable. Bon, là, il était stressé. Alors que là, maintenant, il est chez lui. On va lui poser une question. Et vous allez voir, finalement, il se débrouillait bien. Hein, c'était l'émotion. Monsieur, s'il vous plaît, que pensez-vous du club Arsenal? Vous savez, le club qui va affronter le PSG samedi.
8: Très bien. Respect du haut anglais. Adversaire très fort et très respectable sur le terrain.
2: Ah, c'est mieux, effectivement.
3: Oh merde.
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2: Nous avons décidé aujourd'hui d'appeler les Germains. Mais attends, c'est vraiment la Saint-Germain?
3: Oui, je crois que c'est la Saint-Germain.
4: On est la Saint-Germain, je t'ai mis.
2: Très beau hasard. À deux jours de l'événement.
4: Aucun rapport avec le foot, hein. C'est la Saint-Germain.
2: Saint-Germain de Paris, né en Saône-et-Loire. Il y a un petit peu de culture dans cette
3: Saint-Germain
2: émission.
3: Saint-Germain de Paris, vraiment?
2: Oui.
3: Ouais. Ça s'appelle comme ça?
2: Le vrai saint, c'est Saint-Germain de Paris.
3: Saint-Germain,
2: c'est magnifique. Il est né en 496. Il est mort en 576.
3: Il jouait quel poste?
4: Il a été évêque.
2: Donc, et il a fondé l'abbaye de Saint-Germain-des-Prés. C'est un petit peu de culture dans cette émission, vous savez. Comme ça, vous savez les trucs, on vous le dit. Donc, c'est aussi la Saint-Germain, Germane. Germanique. Je ne connais pas beaucoup de gens qui s'appellent Germanique.
3: Germanique,
2: attends.

0: du fait que c'est pas ça, non. Elle dit, c'est madame Bizet, Bizet, j'ai quelque chose comme ça.
1: Ouais.
0: Ben, elle dit, écoutez, je ne comprends pas.
1: Ah ouais.
0: C'est rien du, je vous rappellerai, c'est parce que vous n'entendez pas bien. Paf.
1: Et paf, raccroché.
0: Ah, ah bah ouais.
1: Ah bah alors.
2: Un coup de privé.
0: Merde, comment elle dit. Oui. Je vais vous. Vous ne comprenez pas bien, vous n'entendez pas bien.
1: Ouais. C'est bien alors, tout ce qu'on se dit.
3: Alors qu'il entend bien.
1: Bah oui, t'entends bien, t'entends bien, Germain.
0: Oh, oh, ouais, je t'ai dit, je ne reconnais pas de voix.
1: Ah bah je t'ai fait une petite chanson avec Paul et Marcel. On t'a fait une petite chanson. Écoute bien, écoute bien, écoute bien, écoute bien.

0: Germain.
1: Merci.
0: Bisous. Au revoir, Germain.
2: On dirait que c'est Mick qui a gagné la coupe.
3: On dirait que c'est Mick qui a gagné la coupe.
0: Ben oui. Ben t'as gagné la coupe.
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0: Ben, je ne sais pas. Mais visiblement, pas de sang, en tout cas pas en allant piquer. Le but, c'est d'enrayer la reproduction avec des mâles qui ne sont plus en mesure de faire la reproduction.
1: Oui.
0: Vous avez compris ?
2: Oui, c'est monsieur. Clair.
0: Voilà. Non,
2: je crois qu'on a l'un des moustiques avec nous.
3: C'est un mâle qu'on a. Ou...
0: Bonjour. Allez.
2: Oui, bonjour.
0: Ah, ça va ?
2: Bonjour.
0: Ah, bonjour, façon de parler.
2: Pourquoi ?
0: Parce que, bon, depuis hier, je suis officiellement un moustique en CDI chez Durex.
2: Pourquoi ? Vous faites partie des moustiques relâchés dans la nature ?
0: Exactement, tout à fait. Avant, j'étais un moustique normal. Je piquais les mollets, je bourdonnais dans les oreilles, tu sais.

Mais tout reste à faire, notamment dans les salles de classe, très rarement climatisées. Hier, une école de Souston dans les Landes a dû fermer, il faisait plus de 50 degrés. Ils font de plus en plus régulièrement la une de l'actualité, les règlements de compte sur fond de trafic de stupéfiants dans plein de grandes villes et pas seulement. Sébastien Lecornu veut aussi amplifier la guerre contre le narcotrafic, une lutte dans laquelle le Premier ministre veut impliquer tout le gouvernement, de l'éducation à la justice, en passant par le travail et bien sûr l'intérieur. Pas moins de 12 ministres seront réunis aujourd'hui afin de mettre en œuvre un plan d'action global qui ne soit pas seulement répressif. Le bibendum Michelin continue de se dégonfler. Le leader des pneus a annoncé hier un plan de départ volontaire. Jusqu'à 1500 postes pourraient être supprimés en France après la fermeture des sites de Vannes et Cholet il y a 2 ans. Des négociations vont débuter avec les organisations syndicales. Le groupe précise vouloir réduire ses coûts. Difficile d'être sur les deux fronts en même temps, payer son loyer tout en révisant ses examens. Et pourtant, plus d'un jeune sur deux travaille en parallèle de ses études, selon une étude de la DARES. Dans le détail, à peine un tiers d'entre eux ne bossent que l'été, les fameux jobs d'été. Et un autre tiers passe au moins 6 mois en entreprise. Et puis, plus de 12% de ces étudiants travaillent toute l'année, dans la moitié desquels il s'agit d'emplois qui n'ont aucun lien avec leurs études. En tennis, grosse surprise hier à Roland-Garros avec l'élimination du numéro 1 mondial, diminué par les fortes chaleurs notamment. Yannick Sinner a été battu par l'Espagnol Cerundolo et ne verra donc pas le troisième tour, contrairement au nouveau chouchou de la Porte d'Auteuil, Moïse Kouamé. Le prodige français de 17 ans poursuit son aventure après avoir battu en 5-7 le paraguayen Adolfo Daniel Valero. Un match éprouvant de plus de 5 heures sous un soleil de plomb. Parmi les matchs à suivre aujourd'hui, le français Quentin Alice opposé au numéro 2 mondial.

0: ketchup.
1: On vous en avait parlé déjà à la première place il y a quelques semaines. Eh bien, ils sont toujours à la première place. Le soleil et la chaleur de ces derniers jours nous rappellent un petit peu l'Espagne. Qui dit Espagne dit plat typique espagnol numéro 1, avec les bouts d'antenne qui finissent avec la tête d'un côté et la queue de la crevette de l'autre. La

0: paella, moi j'aime ça.
1: Oh, avec du riz et du poulet, oh j'adore.
0: C'est vraiment trop bon la paella.
1: Faut pas oublier les moules aussi, hein.
0: Paella, moi j'aime ça.
1: Y a les gambas, ah, c'est important les gambas, hein.
2: Je voudrais avoir une pensée pour tous ceux qui sont dans les bouchons, qui sont en train de faire paella. Ah, c'est bon la paella. Et qui tout de suite envoient un petit message. Ils ont raison, chérie. Petite paella pour ce soir, c'est bien.
3: C'est ça.
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0: jusqu'à une boulangerie, enfin quand elle est ouverte, et je reviens en Uber, mais vous savez, Uber Eats, bien sûr,
1: ah
0: avec,
1: bon
0: avec ouais. mon scooter, comme ça je mange les commandes des clients.
1: Ah oui, en effet, c'est une bonne prépa ça pour
0: oui,
1: 2027.
0: Ouais. Oui, écoutez, je fais aussi le tour des villages pour rencontrer les Français.
1: Bah ça c'est très bien, vous faites quoi du coup?
0: Surtout leur spécialité. Ah. À Sarlat, j'ai mangé du foie gras, ouais. à Lille, une carbonade, mmh. à Brest, à Cognemade. C'est tellement gras que j'ai entendu les mouettes applaudir.
2: Maman aussi.
1: Et vous êtes prêt à revenir sur le devant de la scène, là, en 2027?
0: Je pense que je peux le dire, oui, oui.
1: Oui.
0: Hier, j'ai mangé une raclette à midi, vous voyez, j'ai repris du gratin à 16h. Je pense pouvoir gérer un G7 et un meeting devant 300 personnes qui s'en tapent totalement d'être devant moi.
1: Vous oui, bah, je vous confirme. Et quel est votre secret pour réussir votre campagne, si jamais
0: Pâté.
2: De quoi pâté?
0: Pâté de campagne.
3: Pâté à la bouffe.
0: Vous savez, mon secret pour cette nouvelle élection, c'est m'intéresser aux jeunes. Je vais sur TikTok.
3: Ça, c'est bien, ça.
0: Oui, parce que ma première vidéo, c'est moi qui teste les cantines scolaires pendant une semaine.
1: Ah, et alors?
0: Au bout de 3 jours, je devais ras-le-bol de la Macédoine roulée dans le jambon.
3: Ouais, ouais.
0: Pas essayer de maillot. Madame Souffle.
4: Maman,
0: vous.
1: Donc, à part manger, là, on a appris que vous mangez tout le temps.
3: Oui.
1: Vous vous présentez donc au présidentiel de 2027.
0: Be you.
1: Oui.
0: Be proud of you. And will you want to do, to be, to do, to want, do you want to do.
3: Oui, on a déjà fait celle-là.
0: Je vous le résume.
3: Maman.
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3: Annie Dingo, qu'est-ce qu'il y a sous ton grand
6: chapeau?
3: Annie Dingo sera là dans un instant. Oui, elle n'est plus maire de Paris, mais elle a toujours 2-3 petits trucs dans son chapeau qu'elle va sortir pour nous, de nouvelles mesures pour la sécurité des Parisiens. Qu'est-ce qui nous attend à Paris? Est-ce que ça lui manque de plus être maire? Tout ça dans un instant. Elle était avec nous et à 6h58, on déboule sur Europe 2.
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1: À Paris, finale de la Champions League. Alors pourquoi Paris? Ça se passe pas à Paris.
2: Il y a quand même au Parc des Princes.
3: C'est retransmis, oui.
1: Voilà. Et puis surtout, tout le monde a peur parce qu'en cas de victoire, qu'est-ce qui va se passer?
4: Champs-Élysées.
1: Où vont les fans? Et puis

0: disant ah.
1: Bah, comme dans les manifs.
2: C'est le même principe. Hein.
0: Ouais. Bah oui, mais non. Parce qu'encore une fois, pardon, quand le RC Lens gagne, rien n'a été cassé. Ah ouais, comment tu marrant, il dit plus rien là.
3: Comment t'expliques ça?
2: Là-dessus, t'as raison.
4: Bah parce que c'est.
5: Mais non, mais là, il met des maillots de Paris. Mais pendant les gilets jaunes, le casseur, il mettait un gilet jaune. Il avait pas le maillot de Paris. Et pourtant, je voyais mal le gilet jaune de 70 ans aller défoncer un footlocker pour prendre.
0: Oh, il y avait des gilets jaunes moins vieux. Il n'y a pas que des gens de 70 ans.
2: Mais je veux dire, le problème, c'est plus la ville que le club. C'est ça que je veux dire.
1: Oui.
2: C'est pas les supporters de Paris. C'est parce que le mec il met un maillot de Paris que c'est un gros fan de Paris. Bon, c'est le lieu qui fait ça. La preuve, regarde, c'est les gilets jaunes. Ça, à chaque fois qu'il y a un truc qui se passe, un truc à Paris, ça dégénère.
0: Est-ce que tu penses que ça va être le bordel?
2: Parce que c'est des mecs qui se greffent. Évidemment, oui, que ça va être le bordel. Que Paris gagne ou perde.
0: Il y en a une qui est inquiète. Hein. Il y en a une qui.
5: Ouais.
0: Une...
5: C'est l'ancienne maire de Paris.
0: Ah ben voilà. Ils sont de retour, les pollueurs. Bah voilà, les allumeurs de barbecue, les viandards, les mangeurs de cadavres, ceux qui roulent en 307 vignettes critère 18, là, je sais pas quoi. Qu'est-ce qu'ils veulent, le patriarcat non-genré, poignée de porte, libellule unijambiste à moustache qui trépote les bourdons? Qu'est-ce qu'ils veulent?
2: Waouh!
0: Qu'est-ce qu'ils veulent?
5: On veut juste savoir si vous êtes inquiète pour la ville de Paris samedi soir après la finale de la Ligue des Champions.
0: Bah non, j'ai pas peur, non, parce qu'avant de partir, j'ai mis des restrictions.
5: Ah bon?
0: J'ai tout organisé, allez, on y va.
3: Ça faisait longtemps.

0: Attention, papyrus, stylo, notez-moi les restrictions. Primeur, en cas de victoire, il sera obligatoire de sortir son drapeau français, mais, à condition de le mettre à l'horizontale en hommage aux Pays-Bas.
1: Ah, pourquoi ? Bah non, ça n'a pas intérêt.
0: La Hollande, c'est la beuh, c'est l'herbe, c'est 100% naturel.
2: D'accord.
0: 2 heures.
3: Ouais.
0: Je ne suis pas contre que des voitures soient brûlées, à condition que le chauffage soit à 19, comme demandé. Profitez-en pour récupérer la chaleur qui se dégagera de ces feux pour vous réchauffer, bande de frileux.
3: Ouais,
0: primeur,
3: ouais.
0: 2 heures. Trio de Gennaro.
3: Ouais.
0: Seront autorisés à aller sur les Champs-Élysées en cas de victoire dimanche.
3: Bah.
0: Les lépreux.
2: Hein?
0: Oui, parce que vous le savez peut-être pas, mais ils sont biodégradables, les lépreux. Ils peuvent...

0: Je me dis,
1: bah oui, c'est ce qu'on allait dire, vous êtes lumière de Paris, donc
2: tiens,
1: ça sert à rien.
2: Tiens, Martine. Voilà.
1: Ouais. C'est quoi?
2: Ça, c'est une note de frais, ça, voilà.
1: Et pour quelle raison?
2: Rendez-vous chez le médecin.
1: Oui, mais pourquoi?
2: Dépression, la mère, il me manque. Oh, qu'est-ce que j'aimais faire chier les gens. Mais ça me manque, ça me manque.
3: Les travaux,
2: oh, qu'est-ce que j'aimais déclencher des travaux, bloquer la moitié d'une rue et les commencer 6 mois plus tard. J'aimais ça.
1: Pas
2: ça me manque.
3: Oui, bah, pas
2: non. Moi, je vois bien.
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0: non, mais enfin, il fait moins bon.
1: Dans le nord, ça ne dépassera plus 20 degrés à partir de dimanche. Là, c'est ce que je voulais vous dire. Donc, ça va plus être la fête. Ça veut dire que si vous voulez bronzer, vous avez jusqu'à demain. Après, vous allez bronzer dans certaines régions de France, mais
0: différemment.
1: On va leur remettre une petite pollen.
2: On va revenir à la normale, quoi.
1: Une pollen, une petite polaire. Ou une petite laine. Une pollen, ça veut rien dire. Non, une petite laine polaire. Toute l'équipe est en forme.
3: Oui.
1: Je vous ferai des bisous dans un instant. Attention, attention, vous qui m'écoutez. Si votre propriétaire vous dit, tiens, j'ai besoin de venir chez vous réaliser 2-3 travaux. Bah vous dites oui,
0: évidemment.
1: C'est le propriétaire. Alors méfiez-vous. Je vous raconterai une histoire qui va mal se passer dans un instant. Une ouvrière agricole pour la France qui bosse et qui se lève tôt. Et si vous êtes dans les bouchons déjà ce matin dans les voitures, je vous parlerai d'un truc nouveau qui vient de sortir en Chine. Pas encore chez nous, mais ça va arriver. Allez, debout, 7h du mat. Bonjour, bonjour. C'est Europe 2, le jour est levé. Profitez-en, regardez comme il fait beau dehors. Regardez-moi cette chaleur. Regardez-moi ça. Allez, on en est à 250 litres d'eau de but depuis le début de la semaine, c'est vous dire.
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1: Les news, la météo, c'est vendredi, Cédric Lecor.
5: Salut Corée, bonjour à tous. Le mercure n'est pas redescendu sous la barre des 25 degrés cette nuit dans plein de régions. Des records de température ont encore été battus hier, jusqu'à 37,8 degrés relevés en Charente. 11 départements vont rester ce vendredi en vigilance orange canicule. Mais le mercure commence à baisser, j'en reviens sur les prévisions dans deux minutes. Il a même fait plus de 50 degrés sous la verrière d'une école élémentaire à Souston dans les Landes qui a dû fermer. Les volets resteront baissés encore aujourd'hui dans de nombreux établissements. La canicule a un sujet au cœur hier d'une réunion interministérielle. Le gouvernement, critiqué par son manque d'anticipation, prépare un plan d'endurance pour l'été, des mesures pour faire face aux prochaines vagues de chaleur. Parmi les sujets abordés, l'accueil du public, les risques de feux de forêt et l'état des nappes phréatiques. Autre chantier prioritaire qui va mobiliser une grande partie du gouvernement, la guerre contre le narcotrafic. Un premier comité interministériel de lutte contre la criminalité organisée prévu aujourd'hui. Une douzaine de ministres seront réunis autour de Sébastien Lecornu. Il s'agit de mettre en place une action globale allant de la prévention à la répression. C'est l'un des rares groupes pour qui la guerre au Moyen-Orient fait gonfler les profits. Total Energy, dont l'Assemblée Générale aura lieu ce vendredi à La Défense. Les actionnaires vont s'y retrouver avec le sourire après l'annonce de bénéfices records sur fond de flambée des prix du pétrole. Une assemblée qui s'annonce chahutée par des manifestants. Peut-être une éclaircie justement au Moyen-Orient. D'après des sources américaines, les États-Unis et l'Iran auraient établi un cadre d'accord pour mettre fin à la guerre, ce que n'a pas confirmé Téhéran. La Roumanie dénonce ce matin une grave et irresponsable escalade de la Russie. Un drone a chuté sur un immeuble faisant 2 blessés légers dans une ville à l'est de la Roumanie, proche de la frontière avec l'Ukraine. Pour les fans de NBA, il y aura bien un match 7 décisif entre les Spurs et Oklahoma City. San Antonio a largement dominé cette nuit le Thunder 118-91, bien aidé par le gros match de Victor Wembanyama, auteur de 28 points et 10 rebonds. Match décisif donc dans la nuit de samedi à dimanche pour savoir qui rejoindra les Knicks de New York en finale NBA. C'est la sensation de ce début de tournoi. Il s'agit du tennis. Moïse Kouamé a encore fait vibrer Roland.

0: En Chine, les Chinois sont très très forts sur les bagnoles.
1: Bah, c'est, bah, voilà. au départ ils étaient nuls.
0: Ah ouais,
1: mais en 10 ans, ils ont tout pété. Quoi.
0: Vous savez ce qui va faire du bien
1: avec l'électrique ?
0: Parce que l'Europe va souffrir. Les voitures de luxe allemandes, elles vont souffrir.
1: Ah oui.
0: Il y a un truc que ça a de bien, moi je trouve. Parce que la concurrence, ça a souvent du bon.
1: Oui.
0: C'est que les Allemands, pendant des années, ils nous ont vendu des bagnoles. Si tu mettais pas 10, 15, 20 000 euros d'options, ouais, ta voiture, elle était à poil.
1: C'est vrai.
0: Une Audi, une Porsche, oui, une Volkswagen. Les mecs te vendaient les voitures, ils disaient, il n'y a rien dedans. Ah oui, mais alors voilà le catalogue. Et là, et à la fin, t'en arrives.
1: La voiture, elle doublait.
0: C'est limite. Ouais. Limite. Sauf que les Chinois, ils te les vendent toutes équipées. Et ça, ça va faire bizarre parce que, pour le coup, les autres vont avoir du mal à te refourguer 20 000 euros d'options quand les Chinois vont te les vendre tout équipés.
1: Sauf qu'ils ont trouvé la parade, ils te les vendent plus les options, ils te les louent.
2: Ouais.
1: Oh, regarde,
2: moi, c'est ce que j'ai dans ma voiture. Non, mais ça,
0: qu'est-ce qu'ils t'ont loué?
2: Bon, si tu veux la clim bizone, donc les températures que tu règles sur le siège passager et conducteur,
1: ouais,
2: bah, il faut payer un abonnement. 8 euros par mois.
0: Ah, ça c'est énorme. Ah, ouais, t'es bien fait niquer, toi.
2: Oui, ouais, voilà. Ouais.
0: Alors, si tu veux avoir chaud ou froid dans deux endroits, faut payer.
2: C'est pour ça que là, j'ai que le clignotant gauche parce que le droit,
1: c'est bon.
0: La France qui bosse et qui se lève tôt, ouvrir agricole, viticole, pardon, dans un instant. Et si les comptines que l'on connaît depuis enfant nous disaient la vérité? C'est-à-dire, et si elles étaient rechantées, mais en donnant des vérités, parfois un petit peu dures. Ah. Mais c'est ça, le monde cruel, on en parlera tout à l'heure, le son des réseaux, des nouvelles de Maëva Guénan, tiens.
3: Ah bon? Elle est enceinte. C'est vrai qu'elle est enceinte.
0: On parlera de ces nouvelles, et puis tout à l'heure, Patrick Sébastien et Fabrice Lucchini seront dans la Villa des animateurs, on parlera de chroniques criminelles.
4: Ah, sur W9? Non, TFX.
0: TFX. C'est pareil, ouais, ils ont quasiment l'équivalent sur W9.
1: Bah, sur ça. Chaque chaîne, il y en a une.
0: Ils se repassent les tueurs en série, et puis le gars dit « T'as trouvé quoi comme preuve ?» On va
3: mais
0: faire
3: attends,
0: la même.
3: Pour s'endormir, c'est génial.
0: Tu as complètement
3: raison.
4: Le pire, c'est quand même T18 ou Novo 19. La dernière fois, je suis tombé sur un reportage Les gendarmes de je ne sais plus où, là. 2012 à la fin, les crédits.
1: Mais t'y allais quand même, t'as.
0: Comment tu veux?
4: Ah, j'ai été jusqu'à la fin, j'étais pris dans le truc, tu vois.
0: Que ces chaînes de télé, elles marchent en mettant des trucs.
4: Mais 2012, quoi.
0: Les trucs
1: même l'image, elle, c'est plus la même.
0: C'est
1: avant,
0: oui.
1: L'image, elle est.
3: Le grain.
1: Les reportages, tu vois, avec les voitures, les téléphones, c'est
4: les
1: pas
4: voitures.
1: Du tout les bons.
4: C'est ça.
1: Les voitures et les téléphones.
0: Je suis d'accord, c'est un délire. Bon, l'équipe est en forme, sauf qu'est-ce qu'elle va faire ce week-end?
3: Ce week-end, qu'est-ce que je vais faire? C'est la fête des mères, donc je ne sais pas.
0: Oh putain, j'avais zappé aussi, on est vendredi.
3: Ah, désolé les gars, je vous ai miné, c'est vrai.
0: J'ai complètement oublié ce dos.
4: Flinguer notre vendredi.
0: Oh, tu viens de me. Alors là, ça y est, je suis en stress.
3: Et c'est dimanche, il te reste. Regarde, il va te rester quoi? Fin de journée, là, entre. Entre 11h et 15h, t'auras le temps d'aller chercher quelque chose.
1: Ouais, mais pour commander une serpillière sur Amazon, elle sera jamais là.
0: Il a raison. Hein. Ouais. Une serpillière bisoune.
3: Même samedi, demain, tu
0: vas bicelle. Un bicelle qui fait moquette et tapis. Pas facile à voir. Pietro, qu'est-ce qu'il va faire ce week-end?
1: Rien. A priori, dimanche, on va faire venir les enfants. Puis c'est moi qui vais faire des cadeaux. On dit

0: conteneur à vêtements dont seules les jambes nues dépassaient. Alors les pompiers ont dû intervenir pour le secourir, il ne pouvait pas tirer trop fort sinon il avait mal, il était coincé à mort. Il a été transporté à l'hôpital. Les raisons qui l'ont poussé dans cette situation restent totalement inconnues, même si on a quand même une idée.
1: Il voulait voler les fringues, évidemment.
0: Le gars, quand t'as des fringues que tu jettes, tu les jettes. Le gars, s'il avait la tête enfoncée, c'est qu'il voulait piquer ce qu'il y avait dedans.
2: Ou récupérer un truc qu'il avait jeté. Vu qu'apparemment il était tout nu, enfin, il avait les jambes à l'air.
1: Il était en short.
3: Ah non, pas mes baskets.
0: Un mec con pour jeter son pantalon et dire bah, j'ai jeté mon pantalon, je vais le récupérer. Je sais pas. Ou alors il s'est trompé, il avait un timbre sur le front, il s'est trompé, il a pris le conteneur à fringues pour. Il a voulu se poster lui-même, je ne sais pas. Non, mais si, vous savez que le prix de l'essence en ce moment.
1: Ouais.
0: Et puis, les Chinois sont fantastiques. Une marque Ceres, que je ne connaissais pas, vient de déposer un brevet,
2: oui.
0: pour des toilettes de voiture embarquées, actionnables par commande vocale.
2: Des toilettes pour voiture.
4: C'est bizarre ça.
0: Je vous explique.
2: Ah mon Dieu, c'est
0: vous
2: horrible.
0: Vous êtes dans les bouchons.
4: Je comprends pas.
0: Ceux qui nous écoutent là, vous êtes dans les bouchons, vous ne pouvez pas avancer. Vous pouvez pas sortir et vous faites oh pipi pipi pipi pipi pipi pipi. Sauf que vous pouvez pas sortir, vous pouvez y aller poil à nulle part.
2: Tu sais que ça, oui. Des fois il y a des dames, moi ma femme là, a du mal, elle est obligée de s'arrêter.
4: Oui, oui.
0: Alors intégration discrète dans l'habitacle, le WC sous le siège passager et vous pouvez dire un mot qui est pipi pipi pipi, dit pipi, tu vois par exemple.
4: Ouais.
0: Et hop, le truc sort discrètement et remonte. Les déchets sont collectés dans un réservoir qui doit être enlevé périodiquement. Et en gros, c'est une sorte de toilette turque.
1: Ah oui, c'est ça. Toilette turque, oui.
0: Je pense que c'est pour faire pipi. Hein.
1: Pas trop, t'as pas intérêt de prendre un rond-point
4: si
1: à ce moment-là.
4: Si t'as envie de faire la grosse commission,
1: gars. Ouais.
2: Le dodan. Hey, le dodan.
0: Je pense que tu sors tes chiottes, t'as fait popo, il y a un dodan. Et puis, il ne faut pas se faire arrêter par la police. T'imagines, bonjour monsieur, sortez du véhicule.
5: Bonne voiture. Hein.
6: Oui, oui.
5: Je termine.
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0: Ouais, c'est avec nous la France qui bosse et qui se lève tôt, ouvrière, viticole et ensuite.
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0: on a d'autres vins qui vont être baissés en sucre et du sec, et voilà quoi.
1: Question pour notre ouvrière viticole, qu'est-ce que le palissage? Le palissage, c'est un enfant qui est turbulent, parce qu'il est pas sage, il dit « Oh, il est palissage, lui !»«
2: Palissage, toi hein !»«
1: Toi, t'es palissage !» C'est un raisin qui dit la vérité. La vérité de la palisse.
2: Ah oui, la palissage.
1: La palissage. Où ça consiste à positionner les rameaux vers le haut. Oh, c'est vendredi, on lui pardonne.
0: Et les rameaux vers le haut. C'est ce que je suis en train de faire, donc c'est la réponse 3, les rameaux vers le haut.
1: D'accord, très bien. Qu'est-ce que le cisaillement des sarments? Oh la vache,
2: c'est chaud là.
1: Le cisaillement des sarments, c'est quand tu fais le sarment de jamais faire les ciseaux avec une collègue. J'en fais le sarment. C'est un rabbin qui circoncise les vignes.
2: Ah oui.
1: Eh oui, cisaillement. Ou c'est le cisaillement. Attention, le cisaillement apparaît lorsque deux forces sont appliquées de part et d'autre d'un axe. Mais qu'est-ce que ça veut dire?
2: Ah, je veux dire.
0: Bah, je pense que c'est le 3, hein, mais.
1: Ouais. Ça veut dire quoi?
3: C'est quoi des sarments?
4: Je sais, mais
3: déjà.
4: J'ai tapé cisaillement définition.
1: Mais c'est quoi les sarments?
2: Mais les sarments de vigne.
0: Les sarments, c'est les bois, quoi.
2: C'est le bois.
1: Tu connais ce truc, un sarment de vigne?
2: En fait,
4: c'est les trucs que tu peux ramasser. Ouais. Tu fais de la déco, tu mets ça dans le barbecue.
1: Vous savez, moi, je bois ce qui est arrivé à la fin, le secret de fabrication. Voilà. Qu'est-ce qu'un labour superficiel? C'est un préliminaire.
5: Oui.
1: Il laboure superficiel. C'est quand tu retournes la terre, mais que les deux premiers mètres, tu t'arrêtes parce que c'est chiant.
2: Ouais.
1: Ou c'est labour qui s'effectue autour de 10 à 15 cm de profondeur?
0: La troisième réponse.
1: Allez, vas-y, c'est la bonne réponse. Ah, on va plier le game.
2: Angelina,
1: je te fais un gros bisou. Je t'embrasse très fort et t'embrasseras tout le monde vers le jour en son. Hein, d'accord?
0: Oui, très bien, merci.
1: Bisous, ma belle. Bisous.
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2: Il faut que je goûte.
1: Je goûte sur le jour en son. Moi, je me souviens plus bien. Ah, j'aurais dû lui demander de nous en envoyer. Ah, mais bien sûr. Et si les comptines disaient la vérité? Réponse en 3 minutes.

0: Nous aurons les comptines si elle disait toute la vérité. Vous allez en apprendre. Hein. Il y aura notamment la souris verte, l'escargot. Là, on aura le coucou. Vous savez, vous souvenez du coucou.
1: Quand j'entends le coucou.
0: Voilà, et fait dodo.
2: De son grand chef.
0: Fait dodo, Colin, mon petit frère. Tout ça, vous apprendrez la vérité dans un instant. Oui, arrête de chanter, s'il te plaît. Les news, il est 7h30. Bonjour, et la météo. Cédric Lecor, quel temps fera-t-il aujourd'hui? Ensuite, c'est l'actu. Bonjour.
3: Ouais, bonjour Coé, bonjour à tous. La France suffoque toujours. Nouveau record absolu de chaleur hier pour un mois de mai. 37,8 degrés relevés à Angoulême. 37,6 du côté de Narbonne. Cette vague de chaleur va se poursuivre ce vendredi, mais cela commence à baisser timidement. Dans le nord-ouest, 11 départements sont encore en vigilance orange météo plus complète à la fin de ce flash. La canicule qui a des conséquences sur les rails. La SNCF va encore supprimer aujourd'hui des trains, et notamment sur les lignes Paris, Limoges, Toulouse et Paris-Clermont. Une vague de chaleur précoce qui a pris tout le monde de court, y compris le gouvernement, critiqué par l'opposition pour son manque d'anticipation. Sébastien Lecornu a justement réuni hier plusieurs de ses ministres afin de préparer un plan d'endurance pour l'été. Objectif notamment améliorer les conditions d'accueil du public, mais tout reste à faire, notamment dans les salles de classe, très rarement climatisées. Hier, une école de Souston dans les Landes a dû fermer. Il faisait plus de 50 degrés. Le bibendum Michelin continue de se dégonfler. Le leader des pneus annonce hier un plan de départ volontaire. Jusqu'à 1500 postes pourraient être supprimés en France après la fermeture des sites de Vannes et Cholet il y a 2 ans. Des négociations vont débuter avec les organisations syndicales. Le groupe précise vouloir réduire ses coûts. Un groupe qui ne connaît pas la crise en revanche, Total Energy, qui après l'annonce de bénéfices records réunit ce vendredi ses actionnaires en assemblée générale à la Défense. Plusieurs ONG ont prévu de manifester. De quoi oublier les embrouilles après une fête un petit peu trop bruyante ces vendredis. Partout en France, la traditionnelle fête des voisins. L'occasion d'apprendre à connaître un peu plus celles et ceux que vous croisez chaque jour sans forcément entamer la discute. Une fête lancée en 1999 aussi pour rompre avec l'isolement du quotidien.

0: était assez porno.
1: Tendancieuse.
2: Ah, il y avait des doubles sens et tout.
0: Voilà, au clair de la lune, ton âme, mon ami Pierrot, prête-moi ta plume pour écrire un mot. Prête-moi ta plume, c'est le.
1: Ma chandelle est morte.
0: Ma chandelle est morte, je n'ai plus de feu. Ça parle de.
2: Moi,
0: de
2: c'était
0: ça.
2: Quoi? C'est que je comprenais un bateau sur l'eau, la rivière va dans l'eau. Ouais. C'était n'importe quoi.
3: De l'eau.
2: Bon, la rivière au bord de l'eau.
0: Il y en a compris de la drogue. Puis quand il n'y a plus de cantine à faire, ils ont fait du reggae.
3: Et la quéquette qui colle aussi.
1: Voilà. Non, c'est pas une et la mère Michel.
0: Elle a perdu son chat, je crois que c'est sexuel aussi.
1: Oui, je crois aussi. Oui.
4: Elle a touché la chatte à la voisine.
0: Non, mais ça, c'est plus clair que la mère Michel. T'as très peu vu d'enfants de 5 ans chanter la chatte à la voisine.
2: En école primaire, ils ne l'apprennent pas,
4: celle-là. Pas d'animaux.
0: Allez, les enfants. Alors, toi qui. Touché. Non mais attends, t'es jamais dans le tempo. Non, voici par exemple une souris verte. Et si elle a été reprise, mais avec la vérité, la vraie. Allez les enfants.
5: Une souris verte qui courait dans l'herbe, oui. Elle mange de la

0: la la.
1: Voilà, petit escargot. Petit escargot.
2: Ah, c'est sûr, son.
1: Voilà, bon, bah voilà, bah, par exemple, faudrait dire la vérité aussi. Allez.
3: Petit escargot porte sur son dos une coquille. Très pratique pour mettre du beurre à l'ail. Quand il sera bouilli, mam.
1: Merci, merci.
4: Bah, mais des escargots généralement.
1: C'est vrai.
2: Ils ont mangé l'escargot.
1: Ah, le coucou, je me souviens.
4: Ah, c'était mignon,
2: coucou,
4: ça.
2: Coucou,
1: nané, nané, nana. Ouais, bah, allez, aussi la vérité. Allez, ça suffit.

0: faire un parking à la place. Coucou, on n'entend plus le coucou. Coucou, coucou.
1: Ah, y a, maintenant, c'est quoi, on entend tutut. Alors,
2: c'est quoi le clown, ça me disait
0: J'ai un gros nez rouge, deux traits sous les yeux.
2: Ah, bah voilà, bah
3: un
2: bah, bah.
3: Non, mais c'est bon, ça, je me souviens.
0: Un air malicieux.
2: Écoutez, on va dire la vérité quand même, là aussi. Hein.
0: J'ai un gros nez rouge et des traits sous les yeux.
2: Pareil.
0: Parce que je bois du rouge et je fume de la beuh.
2: Non.
0: J'ai plus de prostate, je sors de prison. J'ai le cul qui gratte, j'ai aussi des morpions.
2: Allez les enfants, là, là, là, là, là, là, là, là.

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4: Et alors, si j'aime prendre mon temps, et alors si j'aime me crémer le corps, si j'ai envie sentir bon pour vous, pour le vendredi matin, pour que vous soyez heureux de me voir.
5: La villa des animateurs sera là dans un instant. Tu te crèmes le corps, souffle. C'est très féminin de se crémer.
6: Oui, je me crème le corps parce que je trouve que ça sent bon aussi.
4: Bah moi, je me crème.
7: Toi, tu crèmes le corps.
4: Moi, je fais le torse. Je fais pas les jambes, je fais pas tout ça machin. Mais je vous cache pas, je fais
6: et
4: le torse.
6: Ça hydrate la peau aussi. Tu prends une crème hydratante.
4: Puis après, tu mets ton t-shirt. Tu mets le dé dans ton t-shirt. Ça sent bon.
7: Moi, heureusement, rituel. Heureusement que je me crème pas le corps, sinon je passe tout le rayon.
6: Tu veux sentir,
7: souffle.
6: Non, je veux pas sentir. Non, mais pourquoi tu
4: viens sentir?
6: Mais pourquoi tu m'obliges à
4: sentir? Je veux que tu me dises si ça sent bon. Bien. Oh, on se connaît depuis 25 ans. Tu peux sentir quand même. Allez.
8: Vaut mieux qu'il te demande ça maintenant que ce soir à 18h.
6: Comment ça, schlingue? Non, t'as mis quoi? Ça me fait penser à un truc.
4: T'aimes bien?
6: Ouais, j'aime bien.
4: Petite crème de chez Clarins.
6: Elle est pas mal.
4: Je mets puis le soir avant de me coucher, je mets ma petite crème de chez Clarins, puis je mets mon petit eau de Cologne de chez Clarins.
8: Oh, mais
4: je vais me coucher.
8: Changer le gars.
4: J'aime que ça sente bon quand je me couche. C'est fou ça.
6: Moi aussi, j'ai un problème avec les odeurs.
4: Toi aussi, c'est mon côté. C'est mon côté Marilyn Monroe.
6: Quand je me couche, c'est pareil.
9: Alors que nous, avec Piet, on sent la bière.
8: Mais ouais.
4: Ah mais vous avez votre Scorpio. Maëva Guénam, ça faisait longtemps qu'on n'avait pas une nouvelle de Maëva Guénam. Alors sûrement parce qu'on ne la suit pas. C'est vrai que c'est une bonne raison. Eh bien, tout va très bien. Je vous rassure, elle est pas trop tracassée par le bébé. Non, ça va, ça passe. Mais plus par autre chose.
10: Apparemment, ils veulent pas le dire, mais dans les pays, ils le disent et c'est ma gynéco qui me l'a dit. Les Doliprane, si vous avez un garçon, il y a eu des études comme quoi ça féminise.
4: Oui. Ah, les féminise. Le Doliprane. Alors écoutez.
8: Mais ça veut dire quoi? Tu deviens chiant en fait?
4: Bah, je sais pas. j'en prends régulièrement. Je suis pas tenté par les talons ni les ongles en semi-permanent. Bah, mais alors, pourquoi est-elle tracassée par ça, Maëva?
10: Donc moi, j'ai. Voilà, je veux pas que mon enfant il soit féminisé si c'est un garçon. Donc zéro Doliprane. Mais par contre,

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13: 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Ça, c'est ce que vous allez entendre dans un instant sur Europe 2. Nicki

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1: Merci de nous avoir choisis. Ça, c'est ce que vous allez entendre dans un instant sur Europe 2. Nicki Minaj, il est énorme ce type. Nous aurons des nouvelles de Pierre et Maryse qui vont tenter de vendre un nouvel objet d'un auditeur. Ce sera quoi aujourd'hui?
2: Un tout petit, on a essayé de le dire dans la semaine, l'après-midi, mais on n'a pas réussi. La petite pile.
3: La pile plate de 3 volts.
1: Une pile plate de 3 volts.
3: Non, on n'a toujours pas.
1: Une pile plate de 3 volts.
4: Là, c'est mieux. Bien.
1: Non, en fait, j'ai compris pourquoi il faut bien le dire. Parce que si on a tendance à appuyer, on n'y arrive pas. Une pile plate de 3 volts.
4: Une pile plate de 3 volts.
1: Eh oui.
3: Ah bah oui.
1: Vous allez gagner une pile plate de 3 volts.
4: Et quand t'appuies,
1: vous allez gagner une pile poil de 3 volts. En fait, il faut que ça coule tout seul.
2: Une petite poêle de 3 volts.
1: Une petite pile plate de 3 volts.
2: Une petite pile plate de 3 volts.
3: Ah, il y a une petite pile plate.
2: C'est plus simple. Vas-y doucement. Regarde.
3: Une petite pile plate de 3 volts.
1: Et dis le plus fort.
3: Une petite pile plate de 3 volts.
1: Cacrépon. 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Est-ce que les personnalités de la villa ont des histoires criminelles à nous raconter? C'est important.
4: On va leur demander. Et pour commencer, on a Fabrice Lucchini. Bonjour, monsieur Lucchini.
5: Nous vivons une époque. Une époque, je dirais, criminelle. Et quand je dis criminelle, je ne parle pas des tueurs en série. Les vrais psychopathes d'aujourd'hui, ce sont comme la fille qu'on a entendue tout à l'heure avec ses bas de contention, ce sont les jeunes sur TikTok.
4: Ah, oui. Pourquoi vous dites ça, monsieur?
5: Génération de débiles, le mulet, la coupe mulet, hallucinant. Et enfin, qui a regardé une photo de Patrick Hernandez en 83 en se disant ça, c'est l'avenir de l'humanité? Personne, je dis bien personne, ne l'a jamais dit. Et maintenant, la coupe mulet revient chez les plus jeunes. On ne l'a pas vu revenir avec les petites moustaches.
3: Ah, la totale, ouais.
5: Les petites lunettes oranges, des pantalons marrons, on dirait des vendeurs de Minitel sous acide en 82.
4: Bon, pour le coup, je ne vais pas vous contredire, vous n'avez pas tort. Hein.
5: Et alors, attention, chère Stéphanie, le summum du terrorisme esthétique, les poils sous les bras revendiqués comme un acte militant. Ouais. Madame Simone de Beauvoir n'a pas écrit le deuxième sexe pour ressembler à un bassiste de Motorhead. Je vois des couples dans la rue, on dirait deux techniciens de France 3 Limoges qui vont réparer une parabole. Et les jeunes disent oui, oui, mais c'est le naturel. Il faut le respect du corps. Le naturel, mais de quoi parle-t-on? Le naturel, c'est aussi mourir du choléra et cuire des lapins sur des pierres. Ça, c'est naturel. Nous ne sommes plus une civilisation. Nous sommes un vide-grenier qui a pris de la cocaïne. Bon. C'était mon coup de gueule, je vais me coucher.
2: Ouais, merci.
4: Bah, écoutez, merci monsieur le
2: président. C'était vrai,
4: hein. À bientôt, on va finir avec Patrick Sébastien.
2: Putain, comme il est
4: notre analyse,
6: Le plus beau, c'est.

0: Ah, qu'est-ce que je vous fais rire avec ça? Ça va tout le monde?
1: Ouais, ça va,
0: salut mes petits leftos. Putain, ça tape en ce moment, t'as vu la chaleur?
2: Ouais.
0: Ah, la chaleur ici, on dirait le bout de mon doigt après une olive.
2: Oh, mais, 37, ouais, c'est ça.
0: Mais sans l'odeur, enfin, sauf si tu prends le métro. Qu'est-ce que je me fais marrer?
1: On veut pas les détails, pas si tôt en tout cas. On parle de l'émission Chronique Criminelle.
0: Bah, tu vois, Mastou, ça c'est le genre d'émission que je mets pour m'endormir, je suis comme toi.
1: Ouais.
0: Je suis là, je suis dans mon lit, les pruneaux à l'air là, avec le petit ventilo qui fait des. Tu vois, et je regarde ça, putain, quel bonheur.
1: Ouais, mais c'est pas trop une émission qui endort. Hein.
0: Ah, si. Ah, si, parce que. Moi, j'arrive pas à dormir avec Roland Garros, tu vois.
2: Ah bon,
0: Roland Garros, là, le cri des joueurs, putain, ça m'excite.
1: Ah,
0: c'est le problème, j'ai l'impression de me retrouver au Cap d'Agde après un concert. Donc, Chronique Criminelle, putain, c'est vachement bien. D'ailleurs, j'ai même fait une petite chanson dans laquelle j'avoue quelque chose.
2: Ah, on va
0: c'est pas facile, mais je vous le dis, c'est en deux. Je vous aime, la France qui bat.

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Autre chantier prioritaire qui va mobiliser une grande partie du gouvernement, la guerre contre le narcotrafic. Un premier comité interministériel de lutte contre la criminalité organisée est prévu aujourd'hui. Une douzaine de ministres seront réunis autour de Sébastien Lecornu. Il s'agit de mettre en place une action globale allant de la prévention à la répression. Difficile d'être sur les deux fronts en même temps, payer son loyer tout en révisant ses examens. Et pourtant, plus d'un jeune sur deux travaille en parallèle de ses études selon une enquête de la DARES. Dans le détail, à peine un tiers d'entre eux ne bossent que l'été, le fameux job d'été. Et un autre tiers passe au moins 6 mois en entreprise et plus

0: d'être parmi nous, de nous réveiller, de nous faire passer des super journées. Et moi, j'ai un petit message particulier pour mon mari Christophe qui est avec, avec moi. On va fêter, on fête nos 3 ans de mariage aujourd'hui.
1: C'est bon, ça.
0: Alors, joyeux anniversaire de mariage, mon amour. Je t'aime. Et gros bisous à toute l'équipe. Merci, merci, merci, merci. Je vous adore.
1: C'est pas mignon, ça.
0: C'est Sandrine Deboire.
1: Bisous, Sandrine.
2: Bisous, Sandrine.
1: On t'embrasse fort et on embrasse Christophe. Alors, pour le mariage, 3 ans de mariage, c'est trop mignon, ça.
3: Bravo.
4: Ouais, je t'aime. Plus que 4 et c'est bon.
1: Pourquoi?
4: Après, c'est bon. C'est bon.
5: 7 ans, ouais.
1: Ouais, généralement. Ouais.
2: Arrêtez un peu.
3: Ouais. En amour, c'est ça. Hein. C'est 3, 7 et 10.
1: C'est ça, ouais. Que des trucs impairs.
3: 3 ans,
1: 7 ans, 9 ans, c'est un peu le bordel après. Ouais. Et vous ne croyez plus en l'amour. Vous ne croyez pas.
3: J'avais fait plus dur.
1: Vous êtes... T'avais fait combien toi?
3: 8.
4: Ah, oh là là. Pas de bol.
3: Ah, ça encore.
1: Oh, mais bon, arrête, mon champion. Une de perdue, soirée tout seul, tu sais ce qu'on dit.
3: Ah, bah, je le confirme. Voilà.
4: Une de perdue, bonne soirée de Champions League.
1: Tu en retrouveras d'autres. Tiens, on parlera de football dans un instant. Samedi soir, il y a quoi comme match?
3: Paris-Arsenal.
4: Finale de la Champions League.
1: Vos pronostics?
4: C'est beau. Non, ouais, alors ça porte la poisse.
1: Qu'est-ce que ça porte la poisse? Tout ton pronostic, il va porter la poisse au PSG.
4: Moi, j'influe sur le PSG, moi, monsieur.
1: D'accord.
4: Je dis rien.
2: 1-0 pour Paris.
3: La même chose. 1-0 ou 2-1 pour Paris, ça va être compliqué parce que Arsenal défend très bien.
1: D'accord.
5: Je dis 3-1.
3: Retiens ça.
4: Retiens cette phrase. Voilà. Pour dire Arsenal à tes potes, tu feras semblant de t'y connaître.
1: Dans un instant, il y aura les mots à dire à la machine à café. Et effectivement, Arsenal défend très bien. Fait partie des trucs que je ressortirai. Un humoriste, tiens, c'est dans l'actu du jour, nommé Tambu Ebéré. Ouais. Il est devenu viral parce qu'il a tenté un défi aussi étrange que con. Son

0: Marc, un joueur en sport équipe, on le surveille, on l'empêche d'agir. Ouais. Qu'est-ce qu'un ciseau, Pierre, fait très attention.
1: C'est un attaquant et un défenseur qui font comme ça. Là,
2: en opposition.
1: En opposition, ouais, voilà.
0: Qu'est-ce qu'un les ciseau jambes. Dites-le moi, s'il vous plaît. Remontez le niveau, Corentin. Un ciseau.
3: Un ciseau, c'est un mouvement de jambe pour marquer un but. Le ballon arrive en l'air et tu
1: croises les jambes.
3: Tu cisailles.
0: Voilà, merci.
1: Voilà. Tu vois, on
0: une papinade. Qu'est-ce qu'une papinade?
3: Ça, c'est quand ta chérie, elle veut pas, ça.
1: Ça, c'est quand tu crois que tu vas piner, mais
0: il n'y a pas pinade. Non, ça, c'est les dates. Le premier soir, tu crois que tu vas y aller, il n'y aura pas pinade.
3: D'ailleurs, c'est ce qu'elle met sur Tinder, papinade le premier soir.
0: Sauf qu'en football, c'est pas ça. C'est une façon de marquer de Jean-Pierre Papin.
1: Eh oui,
0: puis un ciseau couché, en fait. Ouais. Et enfin, qu'est-ce qu'une face de poule?
3: Une insulte.
4: Face de poule.
0: Face de poule.
2: C'est ce que disent les poules entre elles, des faces de poule.
0: Ceci dit, à chaque fois que j'entends face de poule, je
1: fais vas-y, face de poule.
0: Non, c'est pas ça. C'est une phase au cours de laquelle les équipes participantes sont réparties dans différents groupes de quelques équipes, c'est souvent ça.
1: Par quatre.
0: Voilà, qu'on appelle.
1: Des poules.
0: Et elles s'affrontent entre elles, donc les fameuses
1: elles font des œufs.
0: Voilà.
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3: J'avais pas allumé mon micro, pardon. Oh là là, Sébastien, dis donc, 65 ans de métier pour en arriver là. Pierre et Maryse veulent vendre l'objet d'un auditeur. Alors c'est compliqué, je crois, parce que même dans ce studio, on a eu du mal à le dire. Oui. Hein.
4: Une pile plate.
5: Une petite pile
3: plate. Une petite pile plate
4: de 3 volts.
3: Une petite pile plate de 3 volts.
5: Une petite pile plate de 3 volts.
4: Il n'y a pas les 3 volts là pour Pierre.
3: Bon, bonjour à tous. Bonjour chers auditeurs du YouTube. Bonjour Maryse.
6: Et bonjour Pierre.
3: Bonjour
6: Pierre.
3: Eh bien, chère Maryse et chers téléacheteurs et chères téléacheteuses qui venez de lancer votre radio, vous êtes chez nous. Vous êtes en train de vous laver, bonjour Maryse.
6: Et bonjour Pierre.
3: Peut-être dans la voiture. Non, non, non, bonjour Maryse.
6: Et bonjour Pierre.
3: Bienvenue dans ce nouveau téléachat télé-shopping, comme il est anglais, puisque auditeurs de Coé sur Europe 2. Chère Maryse, qu'allons-nous vendre ce matin?
6: Alors, je vous le donne.
3: Bonjour Maryse.
6: Bonjour Pierre. Tenez, c'est un tout petit truc, donc attention de ne pas le perdre, Pierre.
5: Ne pas l'avaler non plus.
3: Qu'est-ce que c'est que ce truc? Ça y est, alors, venez, je viens de mettre mes lunettes fois grossissantes fois 2. J'ai acheté la semaine dernière au téléachat, d'ailleurs très très beau modèle. Je vais vous communiquer via Maryse. Bonjour Maryse.
6: Et bonjour Pierre.
3: Je me permets de vous dire que c'est un petit objet très très pratique qui permet de faire marcher une montre ou encore un petit. Un tamagotchi,
6: c'est bien ça?
3: Écoutez, on s'en fout, Maryse, vous pouvez le mettre où vous voulez, de toute façon, une fois.

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0: Moi, le mien, il est ouvert le dimanche. Souvent, le dimanche, c'est un peu des étudiants. Bah, tu sens que quand tu le vois, tu fais bah, non, laisse tomber, je vais me débrouiller tout seul.
1: Mais aussi... ça veut rien dire.
2: 960 euros, je demande à Josiane, ma comptable. Josiane, 960 euros, c'est bon ?
3: Deux secondes. Il y a un moustique qui me tourne autour.
2: Ah, pardon.
3: Je vais le faire.
2: Ok, merci beaucoup, Josiane. Mais alors, on n'a pas la journée, je voudrais mon chèque, tu peux le faire vite, s'il te plaît, merci.
3: Je vous ai dit deux secondes.
2: Ah oui.
3: Je vais la voir.
2: Josiane.
4: Mais pas par là.
2: Ah, pas par là. Ça va, Josiane?
3: Ah, piquez le salaud. Ça gratte.
2: Ah oui, faut pas gratter, c'est pire après. Bravo, 960 euros.
1: Merci à vous.
2: Bon week-end, je t'embrasse fort. Continue de nous écouter le matin, je compte sur toi. Hein.
1: Avec plaisir, merci beaucoup.
2: Bisous.
1: À vous.
2: Bisous, ma belle. Le top de Stouff arrive.
1: Bisous.
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2: C'est vendredi matin, direction les news, dans un instant de 8h30. Stouff, ce sera quoi le top ?
6: C'est le top 5 des premiers mots qu'on se dit le matin en couple.
2: Ah, je te dirais si je suis dedans. Ah. Sachant qu'il y a des gens qui ne se parlent pas le matin.
0: Ben non.
2: Ils n'aiment pas trop parler. C'est Europe 2 que vous écoutez. Je m'appelle Coé, c'est vendredi. Merci d'être avec nous.

0: Les prix du pétrole. Une assemblée qui s'annonce chahutée par des manifestants. Des bénéfices jugés dérangeants ou inacceptables par 75% des Français selon un sondage de l'Institut Veblen. Pour les fans de NBA, il y aura bien un match 7 décisif entre les Spurs et Oklahoma City. San Antonio a largement dominé le Thunder cette nuit, 118 à 91. Bien aidé par le gros match de Victor Wembanyama, auteur de 28 points et 10 rebonds. Match décisif dans la nuit de samedi à dimanche pour savoir qui rejoindra les Knicks de New York en finale. De New York en finale NBA. En tennis, grosse surprise hier à Roland-Garros avec l'élimination du numéro 1 mondial, diminué par les fortes chaleurs notamment. Yannick Sinner a été battu par l'Espagnol Cerundolo et ne verra donc pas le troisième tour, contrairement au nouveau chouchou de la porte d'Auteuil, Moïse Kouamé. Le prodige français de 17 ans poursuit donc son aventure après avoir battu en 5-7 le paraguayen Adolfo Daniel Valero. Un match éprouvant de plus de 5 heures sous un soleil de plomb. Parmi les matchs à suivre de près ce vendredi, le français Quentin Lis opposé ce soir au numéro 2 mondial Alexander Zverev.
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0: Le Morbihan, l'Ille-et-Vilaine et la Mayenne ne sont plus en vigilance orange canicule ce matin. Un air un peu plus frais commence à arriver par le nord-ouest, mais peu de départements vont en profiter aujourd'hui. La vague de chaleur se poursuit avec des températures comprises entre 34 et 35 degrés de la Normandie à la vallée du Rhône jusqu'au sud-ouest. C'est plus respirable sur les bords de la Méditerranée où vous aurez de 27 à 31 degrés de Nice à Perpignan. 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

0: dort, donc généralement. Donc,
1: bah, réveille-le, il dit-lui deux, trois mots. Pas, le... enfin.
0: On a le fameux. Le premier mot, c'est encore 5 minutes. Quand on a un qui commence à se lever et l'autre, il demande encore à avoir 5 minutes.
2: Pas général, besoin d'avoir quelqu'un. Voilà,
0: c'est signe d'une relation en général détendue et sans pression et qu'on pense que notre partenaire est capable de gérer sans nous. Donc on lui dit. Eh,
1: mais le encore 5 minutes, je pense, c'est quand tu n'es pas obligé de te réveiller très très tôt le matin. Si tu te réveilles très tôt, tu sais que le encore 5 minutes, il peut te tuer.
3: Ah bah oui, oui.
1: Quand tu te réveilles très tôt, il vaut mieux. Je ne te parle pas du 7h, 7h30. Oui. Je parle de vraiment comme nous, hein, 4h, 4h30.
3: Et c'est chronométré. Hein.
1: Il faut se lever tout de suite. Ouais. Si tu as le tendance à dire encore 5 minutes, tu peux avoir un drame. Hein.
0: Autre premier mot qu'on se dit le matin au réveil en couple, c'est le fameux « bonjour mon amour, mon bébé ou mon bibounet, comme tu veux ». Voilà. En général, c'est votre partenaire et votre première pensée du réveil.
3: Il y a dedans « tu pues de la gueule ».
0: Tu dis ça le matin, toi, au réveil à ta mère ?
1: Vous savez, ce que je fais, moi, parce que le matin, généralement, quand je pas le matin quand je pars, hein, mais le week-end, souvent, quand je lui fais un bisou, elle dort encore. Moi, c'est elle dort très tard le matin, si. Je disais, elle a pris l'habitude, de quand je lui parlais, de faire des
0: Je vais l'avoir, ça.
1: Et donc maintenant, je ne lui parle plus, je grogne. J'arrive à côté d'elle et je fais. Et elle me répond, elle fait.
2: Et quand elle se réveille, elle dit tu m'as pas fait de bisous quand tu t'es réveillée ?
1: Si, si, mais j'ai un petit bisou dans le cou. Mais à base de.
3: C'est mignon.
1: C'est mignon, mais.
0: Autre mot qu'on dit au réveil, c'est t'as vu l'heure ?
1: Ouais, alors là, c'est vraiment quand t'as raté le réveil.
0: Oui, voilà. Mais en général, c'est les personnes qui sont responsables et organisées, tu vois. C'est le timing.
1: Le fameux, t'avais pas un rendez-vous ce matin ?
3: Ouais.
1: Oh, il est terrible.
2: Moi, c'est ça.
3: Et le vous êtes qui ?
2: C'est moi aussi.
1: Enfin, vous êtes qui ?
0: Hein ? Autre premier mot du matin, c'est oh là là, j'ai fait un rêve bizarre.
3: Ah bah oui.
0: Et là, il faut que tu partages tout de suite ton rêve avec la personne.
1: Il y a une semaine.
3: Ouais.
1: On était avec toute l'équipe. Il y avait Corentin, il y avait tout le monde. Ouais. Toi, t'étais un peu en hauteur, je sais pas pourquoi. Et tu me disais. Je m'en vais, je vais rejoindre une autre équipe, je m'en vais. Je lui dis ok, d'accord, Piette, mais je trouve ça un peu raide de le dire comme ça. Ouais, bah non, de toute façon, c'est comme ça, je m'en vais.

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1: C'est bon, on a compris, monsieur le président.
5: Dua Lipa arrive. Attention, claquement de main. Clap, clap. Vous allez jouer avec nous tout à l'heure. Je vous envoie au Parc Astérix, dernière journée de la semaine. Pour aller au Parc Astérix, vous avez votre séjour pour 4 personnes, c'est-à-dire vos enfants, des amis. Qui vous voulez. Vous allez au Parc Astérix, vous avez les entrées du parc, évidemment, vous avez le parking, vous avez la restauration, vous avez l'hébergement, vous avez tout, vous allez pouvoir vous éclater, vous allez adorer faire les manèges à sensation. En plus, profitez-en si vous y allez quand il fait très beau, parce que je peux vous assurer que les trucs d'eau qui rafraîchissent, ça fait du bien.
6: Bah oui.
5: Ah ouais. Nous, on l'a fait la dernière fois, il faisait c'est pas chambé. Très beau, bah, eh bien, intérieur refroidi quand même.
6: C'est ce qu'on a fait deux fois, je crois.
5: Ah ouais.
6: Seul manège qu'on a fait deux fois, c'est où il y avait l'eau.
5: Ah, j'ai pris deux beignes. La première, je l'ai pas vu venir.
7: Ouais, mais il y a des séchoirs de façon au pire.
5: Oui, c'est... non, c'est marrant. Honnêtement, c'est très marrant. On va commencer le JT chanté avec une histoire d'influenceuse espagnole qui s'est fait retirer le petit ménisque. C'est quoi le ménisque?
7: C'est à droite du genou.
5: Ouais. C'est à côté de la rotule, c'est
7: oui,
5: quoi?
7: Oui, c'est ça.
5: C'est un truc mou, c'est quoi?
7: Ça s'appelle une arthroscopie quand tu le fais.
5: D'accord. Après l'opération, elle a récupéré son ménisque. Ah bon?
6: On a le droit?
5: Est-ce que c'est pour le remettre dans son corps?
7: Quoi?
5: Ah oui, elle a voulu le remettre dans son corps. Oui, mais comment? Ouais. Ah.

0: c'est horrible.
1: Ouais, c'est un peu dégueu. Pour finir ce JT chanté, direction l'Indonésie, où une famille entière devait célébrer un mariage.
2: Un mariage.
1: Sauf que tout ne s'est malheureusement pas passé comme prévu. L'histoire est terrible, sauf que quand on la chante, c'est

0: avec son beau-père.
1: Oh, quelle belle merde, cette idée.
2: Ouais. Ouais, oh,
3: faut oser, hein, quand même.
2: Il y a des régions de France.
3: Admettons.
2: Ouais.
3: Toi, bientôt, c'est bientôt ton mariage.
2: Ah, ouais.
3: Tu te maries avec ta belle-mère ou quoi?
4: Ouais, si tout est payé.
2: Restez avec. Ouais, ouais, non, si, ouais, c'est ça où j'étais le champagne.
3: Ouais,
2: ouais, ouais. Ouais, bon, Françoise, j'arrive, hein.
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2: C'est Europe 2. Voici Dua Lipa. Merci de nous écouter comme tous les matins. Nous sommes là. 7h, 11h, c'est Europe 2.

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3: Merci de nous avoir choisi cette Europe 2. Je rappelle que ce week-end est un week-end alors un petit peu particulier. Il va faire très très beau. Il y aura des football. Tous les fans de football.

0: tend ça depuis, enfin attendait ça l'année dernière depuis je sais pas combien de temps, et surtout que si Paris gagne deux fois d'affilée, c'est jamais arrivé quoi. Enfin, en club français.
1: Est-ce qu'ils ont déjà gagné une fois?
0: Bah l'année dernière.
1: Ah pardon.
0: Ah oui. Là, alors si tu fais ça en soirée, mon gars, t'es mort. Si tu viens de sortir, si tu sors le, oui, Arsenal défend bien. Ils ont gagné l'année dernière.
1: Ils ont gagné contre qui? Bayern.
2: Non, l'Inter.
0: L'Inter de Milan.
1: Non.
0: Et on attendait un match serré. Comme là, tout le monde dit pronostic 1-0, machin. Et ça avait fait 5-0.
3: Non, ça avait 5-0.
1: Non. Pour
3: ça, moi, je dis 3-1.
1: D'accord. Ouais. D'accord. Donc, ils vont peut-être le gagner pour une deuxième fois. Ouais. Je prépare mes arguments si j'ai une interro.
2: Et sort Kvara. Ouais. Kvara, il va faire un match monstrueux, il va marquer Kvara.
1: Kvara et Dembélé aussi.
0: Ouais, mais Dembélé, tout le monde le
1: connaît. Ouais, mais Dembélé, mais si Dembélé passe à Kvara, il peut y avoir un truc fort.
2: Et Thauvin, mais Dembélé, il revient.
1: Thauvin, fous pas de moi, il est excellent. Tu ne mourras pas.
2: Je connais Lens.
1: Ne mourrez pas, monsieur. Je connais bien Lens, j'en connais qu'un, c'est Thauvin.
2: Il joue quelle couleur, Lens?
1: Il est rouge et or. Sans et or.
0: Et en face, il y a Platini.
1: Voilà. Ah, rigolez pas, son fils travaille au RC Lens.
2: C'est vrai?
0: Ah bon?
1: Ah oui, je l'ai rencontré la dernière fois.
0: Le fils de Platini?
1: Mais oui, monsieur.
0: Oh.
1: Je crois qu'il était à la com du RC Lens.
2: Et lui a dit, j'adorais votre père, Marcel. Marcel Platini. Il était bon.
1: Dans un instant, blind test de Vito. Aujourd'hui, le blind test sera quoi?
3: Les remix de titres, et il y en a qui sont surprenants.
1: Ah, très bien. Laurence Boccolini sera là tout à l'heure pour le maillon très très faible où tout le monde va jouer. Et il y aura le débrief télé. Beaucoup de gens ont critiqué cette année le Festival de Cannes. Alors, il y a eu la pétition, il y a eu le côté revendicatif sur plein de trucs, blablabla. Il y a eu Artus et sa robe. Enfin voilà, il y a toujours des trucs pour critiquer. Mais beaucoup de gens ont surtout dit, qu'est-ce que foutent tous ces influenceurs au Festival de Cannes?
2: Moi, celui qui m'a choqué, c'est Thibaut Inchep, quoi.
3: Oui.
1: Qu'est-ce qu'il fait là? Il est invité.
2: Okay, c'est le premier youtubeur français, ok, il n'y a pas de débat, mais qu'est-ce que tu viens foutre au Festival de Cannes, quoi?
1: Il est invité par une marque.
2: Mais
1: c'est sûr, ça devait être le truc Nespresso ou je sais pas quoi.
0: Mais si tu regardes sur le tapis, des fois, ça crie plus pour les influenceurs que pour les acteurs américains.
1: Mais ça, c'est sûr. C'est devenu quelque chose de.
0: Et c'est comme ça qu'ils attirent du
1: monde. Très courant.
2: Et c'est pour ça que la cérémonie laquelle on participait avant sur notre radio, ils invitaient aussi les influenceurs.
1: On en parle dans un instant parce que vous verrez, c'est finalement très bien de faire des influenceurs. Oui. J'explique ça dans quelques secondes.
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1: Allez, cette Europe de réglage des mondes, direction 9h du matin.
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4: Salut! 9h du mat, le temps de faire un point sur la météo et les infos. Je vous rappelle, je vous le dire tout de suite, la météo, il va faire très chaud. Je vous ai fait l'équivalent et dans deux jours, c'est terminé. Allez, on y va.
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4: 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C'est Cédric Lecor pour les infos.
6: Salut Corée, bonjour à tous. Le mercure n'est pas redescendu sous la barre des 25 degrés cette nuit dans plein de régions. Des records de température ont encore été battus hier, jusqu'à 37,8 degrés relevés en Charente. 11 départements vont rester ce vendredi en vigilance orange canicule, mais le mercure commence à baisser. Je reviens sur les prévisions dans deux minutes. Il a même fait plus de 50 degrés sous la verrière d'une école élémentaire à Souston dans les Landes qui a dû fermer. Les volets resteront baissés encore aujourd'hui dans de nombreux établissements. La canicule, un sujet au cœur hier d'une réunion interministérielle. Le gouvernement, critiqué pour son manque d'anticipation, prépare un plan d'endurance pour l'été. Des mesures pour faire face aux prochaines vagues de chaleur. Parmi les sujets abordés, l'accueil du public, les risques de feux de forêt et l'état des nappes phréatiques. Ils font de plus en plus régulièrement la une de l'actualité, les règlements de compte sur fond de trafic de stupéfiants.

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1: Salut, vous allez bien? Alors, hola, salut.
2: C'est quoi cette
1: voix? Bonjour, guten Morgen. Comment allez-vous? C'est de l'allemand, guten Morgen. Yeah. Ça veut dire bon matin. Ça veut dire du plaisir. Hey, bisous à tous ceux qui bossent ce matin dans les endroits très chauds. On a eu un monsieur qui nous a laissé un message qui bosse dans les serres.
3: Wow. Les animaux?
1: Mais non.
3: Ah ouais.
2: 50 minutes inside.
1: Il s'appelle Michel, il est dans un cerf.
2: Ouais,
1: ça va, fait chaud. Hein. Non, il n'est pas dans un cerf, il est dans une serre.
2: Ah, oui.
1: Et là, courage à vous tous, parce que là, ça fait partie aussi de ces trucs-là. Ah, la chaleur qu'il doit faire là-dedans.
2: Le week-end dernier, en Bretagne, je suis passé au bord de la route, il y avait une méga serre avec plein de gens dedans. Je pense que le mec, il devait faire porte ouverte des serres avec des tomates et tout.
1: Ouais.
2: Il faisait 40 degrés dehors. Hein. Oh. L'intérieur, ça doit être l'enfer. Hein.
1: Les gens, ils poussent. D'ailleurs, il paraît qu'ils grandissent.
3: Mais non, justement. Mais
1: ton fils, il sort, il rentre, il a 4 ans, il sort à 18 ans.
3: En fait, non, même pour les légumes, comme c'est pas bon, en fait, il les ventile. Les grosses serres, comme ça, elles sont ventilées. En fait.
4: De les ventiler, ouais.
1: Merci. Merci, Piette, pour cette info qui ne servira pas à grand-chose, mais qui parlera aux passionnés de serres. Le blind test dans un instant avec que des remixes signés Vito.
3: Oui, et il y aura 2 ou 3 titres surprenants.
1: Ah, bien, restez avec nous. Laurence Boccolini pour le maillon, très, très, très faible. Alors, je vous expliquerai une nouvelle tendance. Vous savez, vous connaissez cette tendance de blanchiment d'anus qui est pas une blague,
3: oui.
1: Qui marche.

0: tout à l'heure, qui n'est pas une blague, et vous me direz ce que vous en pensez.
1: Tiens, rien à voir avec ce qu'on vient de parler.
0: Eh ben, c'est pas loin.
2: Mais le bicel, il fait pas ça.
0: Le bicel, il fait pas ça. Qui nettoie les tapis.
2: Ça nettoie tout, ça.
3: Bah non, je peux enlever les miettes.
0: Il fait les tapis, les canapés, et tu suis de ma côté. Près de 10 personnes, écoutez bien cette info, elle vient du Canard Enchaîné. Alors, près de 10 personnes.
1: Oh, le Canard Enchaîné, tiens.
0: Oh, mais attendez, ça ne veut pas dire que c'est vrai.
1: Ah oui, oui.
0: Moi, j'ai déjà lu des conneries sur moi dans le Canard Enchaîné.
3: Ah, ouais.
0: Alors, des belles. Des trucs où il y a des choses, des fois, qui sont écrites et tu as envie de dire, bah, pas du tout, en fait. Mais c'est pas grave. Près de 10 personnes auraient été mobilisées pendant plusieurs semaines à la préfecture de police de Paris pour concevoir un slip

0: mon avis, c'est pour la version supplément.
1: Plus. Ouais, non, mais oui, plus. C'est pour le digital.
2: Ouais, c'est ça.
0: Ouais, mais bon. Bon, en tout cas, il y avait Nabila et Thomas. Alors là, on ne peut pas faire plus représentant de la télé-réalité.
3: Oui, eux encore.
0: Voilà, l'un des couples d'influenceurs français les plus connus. Et alors là, Festival de Cannes, une journaliste qui leur pose une question. Question qui n'est pas une question piège. Et quand je l'ai vue, cette question, je me suis dit, ne me dis pas qu'elle va répondre ce que je pense. C'est-à-dire rien.
2: Ça reste Nabila. Hein.
0: La question est simple. C'est rapport au Festival de Cannes. Ça n'est pas quelle était la

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2: Bonjour à vous tous qui venez peut-être d'une autre radio, qui venez de nous découvrir. On vous embrasse, on vous fait des bisous à vous tous. Il y a des gens qui nous disent il n'y a pas les réseaux sociaux ce matin, on fait pas tous les matins.
3: Oh non. Surtout le vendredi, on a la gueule en vrac.
2: Ce matin, il y avait un truc qui marchait pas, donc on a dit on fait en cours de route.
4: Ah, Théo, c'est de ta faute.
2: Ouais.
3: Ah, le moustachu.
2: Ouais, il nous a dit oui, c'est bon, je dis, ça c'est ta moustache. Voici le blind test de Vito. Attention, concentration. On y va, mon petit Vito. Ouais. Il faut trouver. Alors, on doit trouver quoi, le titre
5: Le titre ou l'artiste. Hein,
2: allez, vas-y.
5: Voir.
2: Je connais pas les réponses, hein, je vais jouer avec vous.
5: Il y a un petit peu de tout.

0: Ouais.
1: Bon, attention.
2: Si mignon, mignon, mignon, mignon, mais gros, gros, gros.
3: 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En été, tu fais de l'ombre et en hiver, tu te chaud. Et quand t'as fini, vous faites une ou la chambre, oh, père.
1: Ça me fait rire ce truc-là. Bonjour, c'est Europe 2 dans un instant, le devine actu du jour. T'as chanté mon Pietro ?
0: Oui.
1: On aura Laurence Boccolini qui viendra pour le maillon très très faible. Une info, l'esthétisme chez les hommes après le blanchiment de ce que vous savez. Ça va plus loin, à tout de suite.
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1: Monsieur Tony, qu'est-ce qu'il aimerait bien,
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2: Toute l'équipe est là pour vous réveiller, vous emmener au boulot et vous souhaiter une belle journée. La folie Michael Jackson, vous avez vu que ça cartonne.
3: Encore
2: Michael remonte. Non, mais le film d'abord, le film fait plus de 5 millions, il va arriver à 6 millions. C'est ça les chiffres, notre ami Théo? Il n'a pas les chiffres.
4: Il est
2: passionné de cinéma, il n'a pas les chiffres. Je crois que c'est plus de 5 millions. Et surtout, dans les streams, Michael est en train de cartonner.
3: Ah, la musique remonte, voilà, ouais.
2: Les gens réécoutent tous les albums de Michael.
4: Oh, la famille. Cling, cling, cling.
2: Mais qui est sur les ayants droit? Les enfants?
4: Ça
2: pas la famille.
4: Les enfants, ouais.
2: Ah, je pense que les...
3: Bah oui, forcément.
4: Si, c'est ouais. Les enfants.
3: Bah, après, les productions et les compagnies, oui, c'est la famille.
2: Du coup, oui. Bah, non, je ne suis pas sûr.
3: Bah,
2: ces frangins n'avaient aucun rapport dans les productions de Michael Jackson.
4: Oui, mais après,
2: Non, je pense que là, toutes les productions, ça doit être les enfants qui ont dû hériter des ayants droit. Les frangins, ils n'ont pas de raison.
5: Ouais, non, c'est les enfants, ouais.
2: Donc c'est des enfants.
3: Je connais pas l'histoire, mais.
2: Je suis quasiment sûr que c'est des enfants.
3: Je crois que c'est un truc familial, moi, que la prod,
4: c'était. Il n'y avait pas la mère qui devait gérer les trucs.

0: tu peux rien en faire. En fait, t'as une île, mais t'as pas le droit de construire dessus si c'était mettre des bungalows, des choses comme ça.
1: Voilà,
2: bah, mec, c'est trop stylé.
1: 247 000, c'est.
0: Les amis, je vais vous dire un truc, je vous regarde les yeux dans les yeux, parce que vous savez que je vous ai
2: fait quelque chose.
0: Vous savez qu'on traverse des belles choses ensemble.
2: Bah, oui.
0: J'ai envie de vous offrir cette île grecque.
1: Non, arrête.
0: Allez. Il se trouve qu'avec des problèmes d'avocat et de divorce récents, je n'ai pas les 247 000 euros.
3: Oh, allez, un effort.
0: Mais j'ai 247 euros. Pour la peine, je vous offre un grec.
2: Ah, oui.
0: Salade, tomate, oignon.
3: On prend quand même. Sur Europe
2: 2. Mais on peut pas construire dessus, quoi.
0: Non, on peut pas. Allez, les news. C'est parti.
1: Vous faire du jet ski sur le grec.
0: Non. Info et météo. Salut tout le monde, merci d'être avec nous. Un point sur l'actu et sur la météo. Cédric Lecor sur Europe.
4: Ah, salut Coé, bonjour à tous. Il faut se dépêcher pour le petit footing matinal. Il commence à faire chaud, déjà près de 27 degrés du côté de la Roche-sur-Yon. La vague de chaleur se poursuit ce vendredi, mais cela commence à baisser timidement dans le nord-ouest. 11 départements sont encore en vigilance orange météo, plus complète à la fin de ce flash. La canicule qui a des conséquences sur les rails. La SNCF va encore supprimer aujourd'hui des trains, notamment sur les lignes Paris-Limoges-Toulouse et sur la ligne Paris-Clermont. Une vague de chaleur précoce qui a pris tout le monde de court, y compris le gouvernement, critiqué par l'opposition pour son manque d'anticipation. Sébastien Lecornu a justement réuni hier plusieurs de ses ministres afin de préparer un plan d'endurance pour l'été. Objectif notamment améliorer les conditions d'accueil du public. Mais tout reste à faire, notamment dans les salles de classe, très rarement climatisées. Hier, une école de Souston dans les Landes a dû fermer. Il faisait plus de 50 degrés. Le bibendum Michelin continue de se dégonfler. Le leader des pneus a annoncé hier un plan de départ volontaire. Jusqu'à 1500 postes pourraient être supprimés en France après la fermeture des sites de Vannes et Cholet il y a déjà 2 ans. Des négociations vont débuter avec les organisations syndicales. Le groupe précise vouloir réduire ses coûts. Un groupe qui ne connaît pas la crise en revanche, Total Energy, dont l'Assemblée Générale aura lieu ce vendredi à la Défense. Les actionnaires vont s'y retrouver avec le sourire après l'annonce de bénéfices records sur fond de flambée des prix du pétrole. Une Assemblée qui s'annonce chahutée par des manifestants. 48 000 supporters attendu demain soir au Parc des Princes où la finale de la Ligue des Champions sera retransmise sur écran géant. La pression monte à la veille du match le plus attendu de cette fin de saison entre le PSG et Arsenal à Budapest. Un match à l'étranger qui fait pourtant craindre des débordements en France. Dans un message envoyé cette nuit au préfet, Laurent Nunez, le ministre de l'Intérieur, leur demande la plus grande fermeté. Et puis en tennis, il reste 3 Français à Roland-Garros. Diane Paris et le nouveau chouchou de la Porte d'Auteuil, Moïse Kouamé, se sont qualifiés hier pour le 3e tour. Le tennisman de 17 ans a fait sensation en éliminant 5-7 le Paraguay. Adolfo Daniel Valero à suivre ce soir. Quentin Alice opposé au numéro 2 mondial Alexander Zverev.
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0: Ouvrons maintenant l'équipe qui va jouer avec nous ce matin.
1: Oui, moi c'est Marie Pisse, je suis au petit coin, j'arrive, hein.
0: Bonjour. Pisse.
2: Bonjour, Gaël Monfils, je reste debout.
3: Mais fils ma bataille.
4: Gaël Monfils, je reste debout.
2: Oui, c'est intéressant.
4: Ouais, je te...
2: mais je reste debout.
4: Putain, je vais te convoquer. J'attends la fin, je te convoque.
3: Bonjour, Richard Casquette, t'es sa cogne.
4: Ça, ça va, ça, tu vois. C'est élégant, tout le monde comprend. Oui.
5: Bonjour, Roger Federer. Je vais rester assis, moi.
3: Federer.
4: Ah, oui. Vous savez quoi, les deux? Il y a une lettre commandée, elle va s'écrire pendant que je vous parle. Là, je vous parle avec ma bouche et ma main droite, elle est en train d'écrire.
6: On a fait spécial Roland Kranos.
0: Je vous rappelle qu'avant de répondre à une question, vous pourrez dire banque pour empocher l'argent que vous n'aurez pas. C'est parti, jouons tout de suite au maillon très faible.
6: Allez, souffle.
0: Pardon. Marie Pisse.
4: Marie Pisse.
1: Ouais, je reviens.
0: Non, restez. Melon et Melèche.
1: Oui.
0: Sont à la fin d'un entraînement de foot. Il y a des plots et des chasubles.
3: Ah ouais.
0: Melon ramasse les chasubles.
1: Melèche les plots.
0: Correct. Gaël Monfils.
2: Ouais.
0: Noyer son chagrin dans l'alcool pour oublier son ex, c'est pas top, mais ça se fait. Mm-hmm. Que proposes-tu de mieux?
2: Noyer son ex dans l'alcool pour oublier son chagrin. Ça, c'est mieux.
0: Correct.
3: C'est illégal.
0: Richard Casquette.
3: Banque.
0: Si un gendarme ou un policier te dit papier, que réponds-tu?
3: Ciseaux, comme ça je suis sûr de gagner.
0: Correct. Roger Federer.
5: Oui, vite.

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2: Je vous le disais, dans un instant, il y aura le sondage sur les parents français. Ce qu'ils pensent de l'école, ça c'est ce que vous allez entendre dans quelques secondes. C'est qui ça déjà? Je sais.
3: Florida.
2: Florida, là, bien sûr.
3: Bonjour Vito.
2: Ben évidemment, c'est Florida. Merci Vito. Merci d'être là. Merci de me soutenir chaque jour. Merci. Grâce à toi, je progresse sur les titres que j'oublie, surtout quand j'ai pas mes lunettes, je vois pas l'écran. Petite info qui vient d'arriver, parce que là, alors là, le monde part en pot de saucisson, les gars.
3: Pourquoi
2: le...

0: Il y avait, je vous parlais tout à l'heure, du blanchiment d'aine nue, qui est une petite truc esthétique qui permet d'être plus beau quand on se voit de dos. Savez-vous ce qu'est le ball maxing?
1: Ah bah alors là,
2: les balls, je suppose.
3: Oui, ça
4: le blanchiment des balls.
0: Non. Elles sont pas censées être
3: se faire masser.
4: Oui, mais bon.
3: Non. Maxing.
1: Maxime. Ah oui, il y a que tu
0: Maxime.
1: Les grossir.
0: Oui.
1: Grossir les testicules.
0: Non. Nouvelle tendance venue sur les réseaux sociaux inquiète les médecins. Le ball maxing, qui consiste à se gonfler les testicules avec du sérum physiologique pour paraître plus viril.
3: Ah ouais.
0: La pratique se répand sur certains forums spécialisés malgré des risques médicaux lourds, infections, lésions, hémorragies et infertilité. Les spécialistes tirent la sonnette d'alarme face à l'ampleur du phénomène parce qu'en fait le principe c'est que les gars se mettent dans la tête que les femmes voient un plus gros paquet. Et donc, si elle voit dans le jean un plus gros paquet, elle se dit... Hey.
3: Et surtout à l'approche de l'été, dans le maillot de bain, sur la plage.
0: Excusez-moi, je m'adresse à une femme. Est-ce que vraiment, il y a un côté très sensuel de voir un type qui a des énormes testicules?
3: Bah non, mais je pense qu'un maillot
0: pardon,
3: de bain...
0: Excusez-moi,
3: je
0: m'adresse à une femme. Il semble que c'est la demoiselle qui est à côté. Hein. Mec, je m'adresse à une femme. Non, parce que moi, je pense que...
1: Non, mais même si on regarde votre outil, ce qu'il y a le plus sexy, c'est pas les balls, justement. Mais donc, tu te fais grossir les

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1: 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Stouff serait une volo.
2: Oh oui.
1: Vito un longo.
3: Si. Pietre décaféiné.
2: Oui.
1: Et Corentin, bah ça on sait pas parce qu'il a bouffé la capsule.
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2: C'est Europe 2, merci de vous réveiller avec nous tous les matins. Je vous invite au Parc Astérix tout à l'heure. Dernier jeu de la dernière émission, de la dernière heure. On jouera d'ici à l'épreuve, une heure, tout pile. 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Pour 2 jours au Parc Astérix, vous pouvez y aller entre amis, vous pouvez y aller en famille, vous y allez comme vous voulez, vous choisissez l'hôtel des Trois Hiboux, la Cité Suspendue, les Quais de Lutèce, ou un des hôtels partenaires du site. Vous avez le petit déjeuner, le dîner pour 4 personnes, hors boisson, c'est le seul truc que vous avez peut-être payé.
5: Ah!
2: Voilà.
5: Ah, moi, je bois pas.
2: Deux jours, vous avez 3 Coca-Zéro à payer, une bouteille d'eau. Ça devrait aller.
5: Ça devrait aller.
2: Ça devrait aller. Tout ça, c'est notre cadeau. Et on remercie nos camarades du Parc Astérix, ces cadeaux pour jouer avec nous. Il faut faire comment, Stouff ?
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2: Dans un instant, nous aurons les comptines d'enfants. Et si les comptines cessaient de chanter n'importe quoi, la souris verte, trempez-la dans l'eau, trempez-la dans
5: l'eau. Oui, ça ne veut rien dire.
2: Si, vous savez, vous la connaissez, la signification de la souris verte ?
5: Non.
6: Je sais plus
2: une souris verte qui courait dans la queue, je l'attrape par la queue, je la montre à ces messieurs. Ouais. C'était pas du tout une chanson sur les souris vertes, les machins, les trucs. C'est une chanson, si je ne dis pas de bêtises, sur les Vendéens.
5: Ah bon ?
2: C'était pendant la période de l'histoire post-révolution. C'était les Vendéens étaient royalistes, je dis ça, je me souviens bien. Et en fait, c'était une chanson contre les Vendéens.
5: C'était au feu au plus.
2: Pour dire que
5: la
2: si
5: souris
2: voulez...
5: verte, c'était les Vendéens.
2: Voilà, c'était genre leur costume, si je ne dis pas de bêtises, qui était gris-vert. C'était chopé-lé, etc. Stouff, est-ce que je me trompe ?
6: Comment tu sais que je suis en train de chercher ?
2: Bah, parce que je te vois chercher. Ouais. Ou alors c'est ça, ou c'est très vexant que tu commandes un truc sur Zalando.
6: Enfin, après, je ne sais pas si c'est le bon truc. C'est cette chanson décrit en réalité la façon dont il a été. Qui a été torturé ? Quelqu'un qui a été torturé en place publique. Ouais. Un soldat, ouais.
5: Il y a plusieurs origines possibles,
6: je
5: disons.
6: Sais pas.
2: Alors,
6: ah oui, un soldat vendéen.
2: Ah, voilà. Bah voilà. Ah, bah voilà.
6: Traqué par les soldats républicains pendant la guerre de Vendée.
2: Madame Stouff, je le savais.
5: Ah, bah oui,
2: par faction, j'en étais. On a fait ça à mon grand féo. Je peux vous dire que je m'en souviens que c'était hier. 95% des gens qui ont été interrogés dans ce sondage sur les parents français sur l'école, 95% sont pour rétablir le redoublement au collège qui a quasiment disparu.
5: Ah bon ?
2: C'est-à-dire qu'aujourd'hui, on ne fait plus doubler ton enfant. Tout le monde se bat en disant non, ça serait mieux qu'il passe, il va prendre du retard.

0: Aujourd'hui, on ne fait plus doubler ton enfant. Tout le monde se bat en disant non, c'est mieux qu'il passe, il va prendre du retard.
1: Il n'y a pas d'enjeu du coup là. Enfin, il n'y a pas de.
2: Ouais, ils savent qu'ils vont, ils peuvent aller jusqu'au bout sans rien branler.
0: En gros, c'est. Allez, classe suivante.
1: Ouais, non, c'est nul.
0: Quand mais vraiment votre enfant.
2: À l'arrivée, ils arrivent au bac, ils ne savent pas lire ni écrire.
0: Mais il y a plein de gamins qui arrivent au lycée, ils ne savent pas bien lire et pas bien écrire. Mais sauf qu'on ne les a jamais fait vraiment redoubler, donc ils arrivent, ils sont très très limites. 85% pensent que les enseignants ont moins d'autorité qu'avant.
1: Ils peuvent plus.
0: Ah, je te confirme. Ils peuvent plus rien faire. Tu fais le moindre truc. Dans certains cas, tu te fais crever tes pneus, tu te fais menacer physiquement et les parents, ils te chopent à la sortie de l'école.
1: Ouais. Et dans le pire des cas, on a vu ce que ça donne.
0: Ah, quelle horreur. 65% sont pour le bac sous forme d'examen et non de contrôle continu. Je suis un peu d'accord aussi. Pour moi, là, je trouve que l'examen qu'on avait tous du bac qui fait un peu flipper, qui est de dire putain, je joue tout sur une semaine. T'es pas si mal que ça, ça te prépare au concours, ça te prépare à la route.
2: Oui, c'est une préparation.
0: T'auras toujours des gens qui perdront leurs moyens, d'accord, mais honnêtement, ça, c'est important aussi.
3: C'est vrai que c'est énormément de travail sur une toute petite durée et beaucoup de fatigue. Et surtout, oui, en effet, si t'es malade à ce moment-là, si t'es pas bien, oui, etc., mais... c'est peut-être que t'as travaillé bien pendant 3 ans et en fait, sur cette période-là,
2: tu sais. Oui, mais quand 20 ans plus tard, quand tu devras faire tes preuves dans une réunion de 10 minutes devant tout le monde. C'est pas parce que tu auras bien bossé pendant 3 ans avant que si tu n'es pas capable de le faire.
0: C'est le sens de la vie. Hein.
2: Tu ne seras pas pris.
0: Tu veux être cosmonaute, tu t'es entraîné pendant 5 ans, jour de monter dans la fusée, tu as la ripette. Bah, tu as la ripette. Non, mais tu vois ce que je veux dire.
2: Et là, tout. Ça ne va pas être drôle.
0: Non, mais tout peut. Ça va, vous n'avez rien.
2: Le bac, c'est pas mal finalement.
0: 30% estiment que le niveau des élèves ne s'est pas dégradé ces dernières années. Bon, on voit bien que ces gens ne sont pas profs. 10% estiment que la sécurité à l'école est très mal assurée.
1: Même un peu plus, je dirais.
0: Ouais, mais je pense que ça dépend des régions aussi. T'es un petit collège de province, honnêtement.
2: Ça dépend, c'est fini.
1: Regarde, à la boule, tu pensais que c'était un endroit tranquille où il se passait rien, regarde.
4: Non, mais même à l'école.
2: Ils sont butés pour une histoire de. La boule, oui.
4: Mais ça, ça n'a rien à voir avec l'école.
0: Ah non, c'est les touristes.
1: Oui, mais par exemple, même l'école, moi, mon fils, je vais prendre l'exemple, devant l'école de mon fils qui est à Neuilly, y a un gamin, qui est dans sa classe d'ailleurs, qui s'est fait casser la gueule gratos par d'autres gamins d'une autre école, et il n'y a pas de caméra, il n'y a rien, et ils sont tous à la recherche des lycéens qui sont venus devant le collège pour tabasser un gosse.
0: Ils les connaissent. Attends, tu vas pas me faire croire qu'il n'y a personne qui l'a reconnu.
1: Visiblement, non, il y avait une infirmière qui est venue aider et tout, et ça a été très
2: compliqué. Mais à Neuilly, il n'y a pas de caméra.
1: Et non, alors à Neuilly, il y a un problème, c'est qu'ils n'installent pas des caméras. Le maire, il n'a pas.
5: Je veux dire, si j'étais resté là, il y en aurait.
1: Je sais bien, M. Sarkozy.
5: Voilà, Madame Stouff.
1: Oui, je sais, c'est compliqué.
5: Je veux dire, si je serais encore là, il y en aurait. Quelle ignominie.
1: Ouais, on est d'accord.
0: 23% des sondés enfin ont avoué avoir déjà été attirés par la prof ou le prof de leur enfant.
1: Ah, alors, les gars ?
0: Corentin ?
4: À la maîtresse de mon fils. Enfin, j'espère qu'elle écoute pas. Parce que mon fils, il a balancé à tout le monde que je faisais de la radio.
0: Mais c'est pas dégradant.
4: Elle est très jolie, oui. Après,
2: en plus, t'es célibataire, donc.
0: C'est pas dégradant. Elle est très jolie.
4: Ouais, elle est vraiment.
0: Allez,
2: puis c'est pas la dernière.
1: C'est quoi
4: on va l'appeler.
0: On arrête l'émission. Je vais amener le petit à l'école. Allez.
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0: Ça me fait plaisir. Ça me fait plaisir. C'est normal. Je l'accompagne jamais assez à l'école. Allez, je vous laisse. Bonne journée à tous.
4: Ah, c'est pour ça que j'ai fait le carnaval avec lui.
0: Merci Florida, on y va.

0: Alors, salut.
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2: Salut Coé, bonjour à tous. Le mercure n'est pas redescendu sous la barre des 25 degrés cette nuit. Dans plein de régions, des records de température ont encore été battus hier. Jusqu'à 37,8 degrés relevés en Charente. 11 départements vont rester ce vendredi en vigilance orange canicule. Mais le mercure commence à baisser. J'en reviens sur les prévisions dans à peine 2 minutes. Il a même fait plus de 50 degrés sous la verrière d'une école élémentaire à Souston dans les Landes qui a dû fermer. Les volets resteront baissés encore aujourd'hui dans de nombreux établissements. La canicule un sujet au cœur hier d'une réunion interministérielle. Le gouvernement, critiqué pour son manque d'anticipation, prépare un plan d'endurance pour l'été. Des mesures pour faire face aux prochaines vagues de chaleur. Parmi les sujets abordés, l'accueil du public, les risques de feux de forêt et l'état des nappes phréatiques. Ils font de plus en plus régulièrement la une de l'actualité, les règlements de compte sur fond de trafic de stupéfiants dans plein de villes. Sébastien Lecornu veut amplifier la guerre contre le narcotrafic, une lutte dans laquelle le Premier ministre veut impliquer tout le gouvernement, de l'éducation à la justice, en passant par le travail et bien sûr l'intérieur. Pas moins de 12 ministres seront réunis ce vendredi afin de mettre en œuvre un plan d'action global qui ne soit pas seulement répressif. Patrick Bruel, écarté des Enfoirés, le chanteur visé par plusieurs plaintes pour agression sexuelle, ne participera pas au prochain spectacle des Restos du Cœur. L'horizon s'obscurcit pour l'artiste de 67 ans qui aurait déclaré à des proches qu'il était mort professionnellement, selon Paris Match. Reste à savoir si cette enquête judiciaire et médiatique, si cette tempête judiciaire et médiatique aura raison de sa prochaine tournée qui doit débuter le 16 juin au Cirque d'Hiver à Paris.

0: quand il a vu ça là. Il regardait, regarde-le.
1: Mais oui,
0: fait pareil.
1: T'as vu, il y a trois jours, j'ai vu le gars, il dit, tu t'es fait mordre, bien fait.
2: Alors que lui, sur sa vidéo, il courait derrière à deux mètres. Le mec,
0: il était sur sa terrasse, il zoomait pour faire genre, je suis derrière, mais. Ah, les nouveaux iPhones, ils zooment bien.
1: Ouais, non, mais c'est vrai que je faisais pas le mal. Je voulais le choper, puis après j'ai fait, quand même. Ah, c'est quand même un serpent. Hein.
3: Si ça se trouve, c'est même pas ta vidéo. T'as rajouté ta voiture.
1: Ouais, bien sûr.
0: Évidemment. C'est Nat qui l'a mangé, le serpent.
3: Victoire, vas-y.
1: Tiens, on aura des auditeurs tout à l'heure. C'est vendredi qui nous expliqueront leur dernière bonne nouvelle de la semaine, c'est ça?
4: C'est ça.
1: Bon, pour en attendant, et si les comptines disaient la vérité, rien que la vérité? Qu'est-ce qu'on écoutera dans un instant, monsieur Vito?
3: One Republic.
1: Très bien. Pour rester, c'est très bien ça. Mais pour l'instant, et si les comptines des enfants disaient toute la vérité, même peut-être un petit peu brutale comme la souris verte? Allez les enfants, voici la chanson.
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0: arrive.
1: Voilà.
2: Ah, c'est horrible.
0: Le petit escargot, c'est quoi cette chanson déjà à la base?
3: Le petit escargot porte sur son dos sa maisonnette.
0: Ah bah on a fait une nouvelle version. Hein. Allez, les enfants, c'est pour vous.
3: 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Très pratique pour mettre du beurre à l'ail quand il sera bouilli, mamam.
1: Mamam.
0: Eh oui. Et le coucou, coucou, coucou, nanana. Ça aussi, on a une nouvelle version.
3: Dans la forêt lointaine, on entend le coucou.
2: Coucou.
3: Mais pas pour très longtemps. Faire un parking à la place.
0: Voilà. Ah, la chanson sur le clown. J'ai un gros nez rouge. C'est quoi déjà les paroles?
3: J'ai un gros nez rouge, deux traits sur les yeux.
0: Ah bah oui, bah alors celle-là, elle est plus brutale. Hein.

0: une petite attention, un truc. C'est comme le 1er mai. Si vous n'aimez pas le petit truc de Muguet, elle vous démonte la tête.
1: C'est fou, ça.
0: Elle vous démonte la tête, même avec les yeux.
1: Je me fais plus avoir maintenant.
0: Vous franchissez la porte, vous dites: ah putain, j'ai pas ramené le brin de Muguet.
2: Ouais. Ah, voilà. Ah, bah moi, je l'ai pas eu le brin de Muguet cette année. Hein.
0: Bah, moi, j'ai ramené pour moi, j'ai ramené pour moi une copine de ma chérie qui était là. Et ma belle-mère.
2: Moi, il m'a dit: hey, t'as vu le prix, en plus, ça dure une journée. Non.
3: Ah ouais.
0: C'est une pince, hein. Effectivement, oui, c'est vrai. Dans ce cas-là, autant acheter un meuble Ikea, ça dure plus longtemps que des fleurs, je suis d'accord.
2: Mais bon, c'est que le Muguet, ça dure pas.
0: Oui, bon, on s'en fout, c'est tout.
2: Ça fait la gueule, la clochette.
0: Et quand tu manges des raviolis Buitoni du chef machin, tu crois que ça dure longtemps?
2: Du chef quoi?
0: Tu vas au chef Lanzoni, je sais plus comment il s'appelle. Tu vas dans un chef étoilé, tout ce que tu manges, c'est ressorti le lendemain.
2: Ah, mais c'est pas pareil.
0: Bah, ça t'a coûté que 500 euros le menu, si tu veux aller par là.
2: Oui, je vais pas, un truc qui coûte 500 euros le menu.
0: T'aimes bien.
3: Mais ils font pas les brins de Muguet en Lego, parce que je sais que ça cartonne là, les fleurs en Lego.
2: Ah, il paraît, ouais.
0: Voilà, je fais ça la prochaine fois.
3: Tous les ans, t'offres la même.
0: Ouais. C'est une très très bonne idée. Alors, je vous donne des fêtes, vous me dites si elles existent. La fête du hareng souffle, ça existe ou pas?
2: Ah oui, ça, je sais que ça existe.
0: À Dunkerque. Alors, la fête, les mères balancent des poissons morts depuis le balcon sur 50 000 personnes, ça s'appelle le carnaval. La fête du ventre, est-ce que ça existe, Pietro?
3: Non.
0: Si, à Rouen, festival gastronomique qui s'appelle littéralement la fête du ventre. Il n'y a aucun complexe. La fête de la sieste, est-ce que ça existe? À Menton, 48 heures, il est interdit de rester éveillé après 14 heures. Les contrevenants sont condamnés à regarder un match de pétanque.
3: Non, je pense pas, mais j'aimerais bien le faire.
0: Ça n'existe pas. La Sainte Excuse, est-ce qu'elle existe, la fête de la Sainte Excuse? À Naples, en Italie, Vito, concours de la meilleure excuse pour ne pas venir travailler le lundi.
3: Non, c'est drôle,
1: ça n'existe pas.
0: Ce serait un jury qui serait composé de DRH reconvertis qui doit venir de loin.
1: Ah,
0: premier prix, un arrêt maladie encadré, non?
1: Ah, pas mal.
0: Ouais, mais non, ça n'existe pas. Stouff, est-ce que ça existe, la Tomatina en Espagne? 22 000 personnes qui se lancent 120 tonnes de tomates.
2: Existe.
1: Ah ouais.
0: Oui, Pietre, la bataille des oranges. En Italie, même principe, mais avec des oranges. Et une légende où les agrumes symbolisent les testicules d'un tyran.
1: Ah non.
0: Eh ben si, ça existe. La fête de la file d'attente. À Paris, Corentin, les participants font la queue pendant 4 heures, il n'y a rien au bout. Le vainqueur est celui qui a le moins demandé pourquoi il attend.
3: Est-ce que c'est pas un peu tous les jours à Paris?
0: Oui, bien sûr.
3: C'est de la file d'attente.
0: Non, c'est une pâtisserie trompe-l'œil, c'est un citron, mais en fait, c'est un cake. Moi, je vais faire la queue, ça a l'air bien. C'est cher en plus. La fête du slip à mon cul. Est-ce que tous les participants s'habillent en jaune ou en marron? Le but du jeu est de faire une photo de groupe avec les jaunes devant et les marrons derrière.
3: Mais non, c'est pas possible.
0: Non, ça n'existe pas. Stouff, le nac. Kizumo à Tokyo, la fête des bébés qui pleurent, c'est arbitré par un sumo de 150 kilos. Le premier qui hurle le plus fort a gagné, les parents applaudissent.
2: Ah, ils sont tellement jetés là-bas, oui, je dirais oui.
0: Oui, ça existe. La course du fromage. En Angleterre, on lâche une meule.

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2: C'est Europe 2, c'est Bruno Mars. J'espère que vous êtes heureux et que vous êtes en pleine forme. Nous sommes là jusqu'à 11h tous les matins, l'après-midi, les meilleurs moments entre 15h30 et 18h. Mais en attendant, avant qu'on ait les bonnes nouvelles de nos auditeurs, on a envie de partager des bonnes nouvelles. Voilà, il fait très beau, il fait très chaud. Ça va s'arrêter samedi soir. En plus, les températures vont redevenir normales. Mais laissez-moi d'abord vérifier l'horoscope. On fait un gros bisou à Régis. Comment ça va, mon Régis ?
3: Salut Chloé, salut toute l'équipe.
2: Salut Régis. Salut, comment il va, Régis ? Où est-ce qu'il habite déjà ?
3: Régis, il habite en Belgique, du côté de Mons.
2: Ah, c'est bien ça. Qu'est-ce que tu fais du côté de Mons ?
4: Pas grand-chose, je crois.
3: Je travaille dans le bâtiment. D'accord. Je travaille dans le bâtiment, je suis dans un bureau d'études.
2: C'est pas la plus belle ville de Belgique, je crois. Mons ?
4: Ouais, Mons.
2: Oh, la plus...
4: Enfin, j'ai laissé une voiture là-bas, j'ai passé un jour de l'an dans une gare, c'était pas ouf.
2: Ouais. Voilà. Bah, je pense qu'un jour de l'an dans n'importe quelle gare de France, c'est pas ouf.
3: Doudou ?
2: Ah ?
3: C'était pas pendant le doudou ?
4: C'est quoi le doudou ?
2: C'est quoi le doudou ?
3: Ah, le doudou, c'est... Tous les Montois connaissent, c'est une fête folklorique très...
2: Ah bon ?
4: Ah non, là, il n'y avait pas de fête, là.
2: Ça consiste en quoi ?
3: Non. Ah, c'est pour représenter le combat du dragon entre Saint-Georges et le dragon. Ouais. Le fameux combat entre Saint-Georges et le dragon.
2: Qu'est-ce qui vient foutre là-dedans, le doudou ?
3: Je sais pas. Par
2: Merci.
3: Contre, je sais qu'on boit beaucoup.
2: Quel, ah, quel, ah, oui.

0: Dioul. À 40 cm de ma tête. Ouais. 50 ans traumatique.
1: Et qu'est-ce que, comment ça fait quel bruit quand vous hurlez, en fait?
0: Ah, ça fait.
2: Ah ouais, c'est pas assez.
0: Regarde, redemandez-le moi.
3: Quel cri vous faites quand vous êtes
1: hurlez
3: sur...
1: Puis à la radio en plus, ouais, c'est pas.
0: C'est flippant.
3: Le voyage s'est bien passé dans le colis, malgré tout.
0: C'est-à-dire 2 jours enfermés avec juste une notice JBL en espagnol. Putain de notice.
3: C'est long.
0: Ah, c'est long. À un moment, j'ai craqué. J'ai lu les consignes de sécurité pour passer le temps.
3: Ah, et alors?

0: question qui déchire.
1: Qu'est-ce qu'on écoutera, Monsieur Vito, dans un instant?
2: On va écouter New Religion.
1: Très bien, ça, très bien, très bien. Restez avec nous. Je rappelle que le sujet du jour, qu'est-ce qui vous a rendu heureux? Qu'est-ce qui vous a fait du bien ces derniers jours? La petite bonne nouvelle, il y a la moyenne section pour le fils de mon Corentin. Stouff, t'en as pas?
3: Ah, moi, ça va être pareil. C'est les enfants. C'est la moyenne de mon fils encore au troisième trimestre. Oui. Voilà.
1: Mais c'est un génie,
3: 18,08.
1: Quoi?
3: Oui. De moyenne générale.
4: Bah, il pourrait avoir 20.
3: Mais il est content parce qu'il arrive au 18, parce que le dernier trimestre, c'était l'avant-dernier trimestre, c'était 17,85. Avant, c'était 17,55. Donc là, il arrive au 18. Donc
1: Je suis dingue.
3: C'est génial. Pourquoi tu as coupé mon micro?
5: Ma 307 vient de repasser le contrôle technique. Je suis reparti pour 2 ans.
1: Et toi? Oui, Vito.
2: Ah, moi j'ai une bonne nouvelle, je vais voir ma mère et ma soeur samedi soir.
4: Ah, c'est chiant.
2: À la remise de diplôme de ma soeur.
1: C'est génial. Oh,
5: pendant la finale de la Champions League.
1: Ça, c'est une tanasse que t'aurais jamais dû accepter.
2: Ah, là.
1: Ça fait partie des trucs, tu dis, mais pourquoi j'ai dit oui?
5: Non, mais attends, il n'y aurait pas le match pour y aller. C'est sa soeur. Tu vois, c'est toujours un événement important dans la vie de sa soeur.
1: Remise de diplôme de quoi?
2: Elle a eu un master.
1: De quoi? Un Renault Master?
2: Oui.
1: J'ai un copain, il est plombier, il a un Renault Master, il m'a pas invité.
5: Fromage.
1: Il m'a pas invité à la remise de la remise des clés, j'étais pas là.
2: Master en communication. À Bordeaux.
1: Et donc,
2: il faut que j'aille à Bordeaux, c'est ça le pire.
4: Oh l'enfer.
1: Non, c'est beau Bordeaux, mais bon.
4: Oui, mais tu peux pas regarder le match en plus pendant la série, oui, parce qu'imagine, tu suis l'action. Vas-y, allez. Tout seul, tu
2: mets ton projecteur sur
1: le Nous voudrions remettre.
5: Oh putain!
1: Pardon, excusez-moi.
5: Diplôme à Gambé!
1: Prenons Camille, ça
3: va. Attends, t'as bonne nouvelle à toi?
1: Pas de bonne nouvelle, moi, cette semaine.
3: T'as pas de bonne nouvelle, cette semaine?
1: Non, je passais mon temps à bosser. Si vous êtes plus nombreux à nous écouter, j'ai vu les streams. Il y a du monde qui nous écoute. On est bien ici, on est heureux.
3: C'était quoi?
2: T'as une bonne nouvelle, t'as mal à l'épaule.
1: Ouais, tu parles d'une bonne nouvelle, mais ça ne passe pas, ça.
2: Ah oui, mais tu vas pas marcher, du coup.
1: C'est lancinant, c'est très pénible. En fait, je découvre ce que c'est que d'avoir une petite douleur, parce que ça va, c'est pas non plus, mais qui ne s'arrête jamais.
2: C'est affreux.
1: Tu sais, ce petit truc qui te titille.

0: que ça. Je me suis retrouvé sur un groupe et il y avait écrit voilà, je vous invite au anniversaire surprise de mon chéri. Dans le même message, il y avait voilà le truc pour lui faire le cadeau, voilà le truc pour lui faire le virement. Bon, je trouvais que dans le même message, c'était un peu too much, mais
1: oui,
0: pas très grave. Tu sais, généralement, tu fais l'invitation, oui, puis après, quand les gens disent, est-ce qu'il y a quelque chose d'organisé ? Oui, voilà. Non, là, il y avait tout. Il y avait même le modèle de la montre, la photo, il y avait tout. Donc, je trouvais ça un peu plus Rolex et tout. En plus, la totale, tu vois.
1: Ah oui.
0: Et il y avait derrière que des gens qui écrivaient, on sera pas là. Mais... Désolé, on n'est pas là. Désolé, je suis pas là. Ouais. Désolé, on peut pas. Désolé. Et j'en avais presque mal. Pour lui, et moi, j'ai donc pour lui faire plaisir, j'ai dit.
2: Désolé, je suis pas là.
0: Je suis pas là non plus.
2: Il a

0: C'est vrai, c'est comme le bateau des autres. Le bateau des autres, c'est le mieux. Oui. Tu montes sur le bateau, tout est prêt, t'as pas à te faire chier à passer le jet d'eau, tu fais pas le plein, ça te coûte rien. Le bateau des autres, c'est la référence.
1: Et même la piscine. Tu vois, les petites brindilles d'herbe que t'as sur les pieds, tu t'en fous là. Tu plonges direct dedans.
2: Mais tu fais joie, mais tu pisses. Tu
0: le petit pipi d'en haut, même du plongeoir, tu t'en fous.
1: Mais même la grosse commission, tu sais que c'est le petit.
0: Oui, c'est pas à toi. Salut Nicolas, profite. Bisous.

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5: C'est Europe 2, dans un instant on se fera des bisous, on se dira au revoir, mais d'abord tout le monde accueille Florence. Bonjour ma petite Florence, comment ça va?
6: Eh ben ça va très bien, bonjour l'équipe.
5: Bonjour Florence, où est-ce que tu habites Florence?
6: J'habite à côté de Tours.
5: D'accord, t'habites à combien de kilomètres de Tours? Ah, t'habites à combien de kilomètres de Tours? Allez, magnifique, blague de, d'acteur porno. T'habites où exactement?
6: À Vigné.
5: Très bien, je te fais un gros bisou. Tu vas choisir qui pour jouer avec toi?
6: Eh ben, je sens bien
5: Vitos. Ah oui, bah oui. Voilà. Très bien. Tu vas, il y a Jérôme qui est là. Mon petit Jérôme, il choisit qui?
7: Oui, bonjour. Bah moi, je veux choisir Pietre.
5: Allez, on y va. Il faut choisir. Il faut trouver quoi, les gars, aujourd'hui? Je vous écoute.
8: Une voiture.
5: Attendez, allez-y, je note avec vous. Une voiture. Quoi d'autre?
8: Une activité à ne pas faire l'été.
5: Voiture. Activité à ne pas faire l'été. Pas mal, ça.
8: Un chanteur mort.
5: Ouais, pas mal.
9: Ça, j'y arrive jamais, ça.
8: Capitale d'un pays.
5: Ouais. Chanteur mort.
8: Et un endroit pour un date.
5: Ah, capitale, pas mal, ça. Endroit pour un date. Très bien, pour un date.
9: Ok, vas-y, je suis chaud, là.
5: Ouais, très bien, lettre S.
9: Quoi?
10: S. Est-ce qu'ils vont y arriver?
5: Ah, on verra bien. Pour l'instant, Pietre essaie d'écrire bien. S'applique. Ça s'accélère. Il reste 10 secondes.
9: Stop!
8: Oh putain.
5: Avec lettre S, j'attends une voiture.
8: Skoda. Skoda.
5: J'attends. C'est quoi d'autre?
8: L'activité à ne pas faire l'été.
5: L'activité à ne pas faire l'été.
9: J'ai pas réussi à le relire, je sais pas ce que c'était.
5: Vito.
8: La soupe.
5: Une activité, de la soupe.
8: Eh ben, il y a des gens qui aiment faire de la soupe.
5: C'est pas une activité, ça, c'est un mot.
9: Ah, j'ai écrit sauter. Faire du sexe.
10: Ah, du sauter.
5: Je valide, même sauter. Même sauter l'été, c'est moyen.
10: Ah, oui. Piètre.
5: Ouais. Je valide Piètre.
11: C'est tout simple, pas bouger de
5: chanteur mort.
9: Sardou.
5: Non.
10: Mais non.
11: Oh, il peut pas.
5: Non.
10: Ah merde.
5: Mais non.
10: Quoi?
5: Non,
9: j'ai confondu avec Renault.
5: Vito, non plus.
11: Il est pas mort non plus.
5: Vito.
8: Souchon.
10: Mais
5: non plus.
11: Non,
5: non, non.
11: Il va falloir qu'on fasse une mise à jour quand même.
5: Capitale.
8: Stockholm.
10: Oui.
11: Santorin.
5: Non, c'est pas une capitale.
11: C'est pas une capitale,
5: ça.
11: Santorin.
5: J'aurais pas mis ça comme capitale, Santorin. Non.
11: Non, Santorin, c'est pas la capitale.
5: Bah non,
11: c'est
5: en Grèce.

0: Ensuite, c'était endroit pour une date. Vito.
1: J'ai rien.
2: J'ai mis Suzanne. Je sais pas pourquoi j'ai écrit Suzanne.
3: C'est un bistrot.
1: T'en es nul là.
0: Mais vous êtes à égalité.
4: Il y a 2-2 là.
0: Allez, on reprend. Vous êtes prêts?
2: Attends, c'est quoi le deuxième? J'ai déjà oublié. Ah, l'activité pour pas faire les
0: prêts. Êtes prêts? Allez.
2: B.
0: Mais oui. Je rappelle, ma petite Florence, tu vas peut-être gagner, Jérôme. C'est peut-être pour toi le parc Astérix. Deux jours.
5: Allez, vite.

0: Silo.
1: Pourquoi tu te marres, toi?
0: Voiture, B.
2: Bentley, pareil.
0: Très bien, excellent, je valide. Attention, on a quoi? Activité à pas faire l'été.
2: Baiser.
3: Mais oui, c'est pareil.
0: Allez, je valide. Un chanteur mort.
2: Benabar.
1: Mais non. Non.
3: Balavoine.
0: Non, oui.
4: Oui. Ah oui.
0: Et yes. Bourville aussi.
3: Yes, il est mort.
0: Ah, voilà, attention. Une capitale.
1: Bah, Bruxelles. Bruxelles.
2: Ah, oh, il y avait Berlin.
3: Bruxelles, non, c'est beau.
0: Bruxelles. Allez, c'est bon.
1: Budapest.
0: Voilà,
3: je peux le temps.
0: Un endroit marrant pour faire une date.
2: La Bourboule.
1: Oui, c'est drôle.
3: Bowling.
0: Le bowling, je prends Vito. Pour moi, c'est Vito, bah, le c'est grand Vito. Gagnant. Qui a choisi Vito?
3: Florence.
0: Florence. Florence, direction le parc Astérix, ma ville, Florence. Je t'embrasse fort, beau week-end. Bisous. Je veux des photos. Je t'embrasse. Bisous.
2: C'est très bien la bourboule.
0: T'as été nul, mon Pietro.
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0: 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Et tout de suite sur Europe 2 Pop Radio, voici un de mes coups de cœur, c'est Mickey avec Ça pique un peu quand même.
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0: annonce une grave escalade. L'image circule sur les réseaux depuis ce matin. L'explosion d'une fusée Blue Origin sur son pas de tir en Floride. Une véritable boule de feu qui n'a fait aucune victime, précise l'entreprise de Jeff Bezos. L'appareil s'est vaporisé lors d'un test de mise à feu statique. En foot, trois événements d'ici demain. Ce soir, Saint-Etienne sera opposé à Nice dans le match barrage retour d'accession à la Ligue 1. Le vainqueur jouera dans l'élite la saison prochaine. La finale du championnat de France féminin. Aussi, les Lyonnaises opposées aux Parisiennes à 21h. Et puis la finale de la Ligue des Champions, évidemment. Demain, le PSG contre Arsenal. Match à 18h.
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2: Dans la continuité, le soleil et la chaleur persistent. 32 degrés encore attendus cet après-midi sur tout le Grand Est. Demain samedi, c'est encore du beau temps avec quelques nuages sans gravité. 19 degrés attendus demain matin et 32 encore pour demain après-midi. Dimanche, eh bien, il fera moins chaud avec malheureusement le retour des orages locaux par endroit. Température minimale de 17 à 19 degrés, maximale 27 degrés. Bon après-midi avec nous sur Europe 2 Pop Radio. Voici tout de suite Tame Impala et Jennifer avec Dracula sur Europe 2 Pop Radio.

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0: Pop Radio à suivre, 30 minutes non-stop avec la playlist Pop d'Europe 2. Et juste avant 13h, je vous ai préparé Amy Winehouse. Il y aura également le nouveau Angèle avec Justice.
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0: 2 avec les Daft Punk.
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festival de mapping vidéo Forge vous invite du vendredi 29 mai au dimanche 31 mai, chaque soir à partir de 21h, pour une mise en scène spectaculaire et innovante de ce site industriel emblématique. L'entrée est gratuite du 29 au 31 mai au patrimoine mondial Funklingerhütte.

0: Bon après-midi. Dans quelques instants, c'est le retour de 30 minutes de pop en non-stop. Je vous ai préparé Tom Odell avec Another Love. Et puis il y aura également Angèle et Justice avec What You Want.
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3: Et si les comptines qu'on a tous connues enfants disaient toute la vérité? Par exemple, petit
4: escargot.
3: Voilà, bon bah voilà, bah, par exemple, il faudrait dire la vérité aussi.
5: Allez. Petit escargot porte sur son dos une coquille. Très pratique pour mettre du beurre à l'ail. Quand il sera bouilli, maman.
3: Mais si, mais si. C'est quoi le

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0: Et une idée de sortie du week-end de la grande fête du vélo à Nancy. Un après-midi festif pour petits et grands autour du vélo et des mobilités actives. Rendez-vous donc demain, samedi, de 14h à 18h, place Stanislas. Alors au programme stand et animation, démonstration de BMX et beaucoup d'autres activités autour du vélo. Et à ne pas manquer la grande parade à vélo de 12 km ouverte à toutes et tous avec un départ à partir de 15h à travers les rues de Nancy. Tout de suite sur Europe 2, nouveauté avec Another.

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1: Sachez qu'il y a un buffle albinos qui a buzzé ce week-end. Bon, il n'a pas buzzé longtemps parce qu'il devait être sacrifié pour l'Aïd. Donc, voilà, il a eu son moment de gloire.
2: Ouais, je l'ai vu.
1: Voilà, il vient du Bangladesh. Et vous savez pourquoi il a eu son moment de gloire? Parce qu'il avait une ressemblance avec Donald Trump.
2: Et c'est, et pour le coup, c'est énorme.
1: Oh,
2: ah si, mais si, je veux.
3: Il a les mêmes yeux.
4: Les cheveux, ouais.
1: C'est les cheveux, c'est parce qu'il est blond et qu'il a les cheveux vers l'avant.
5: Ah, les yeux aussi,
2: non, les yeux, il y a quelque chose,
1: je jure. Et les yeux, ça n'a aucun rapport. L'autre, il a les yeux devant, le buffle, il a les yeux sur le côté.
5: Mais oui, mais c'est
3: les mêmes yeux.
1: Ouais.

0: C'est mes vacances au Mont Blanc.
1: Moi, on m'a confondu avec. Comment il s'appelle?
2: Attention.
1: Le Père Noël. En truc sympa, comment il s'appelle? Luc Besson.
3: Luc Besson.
2: Luc c'est Besson. Vrai, mais
4: il y a
2: ouais,
4: un petit truc. Ouais, la barbe grise.
1: Si.
4: Il y a un truc.
3: Je suis d'accord. Je suis d'accord.
1: Vito. Ouais, j'ai pas le même compte en banque.
5: Alors, moi, Pietre, arrête pas de me répéter que je ressemble à un gardien de but de
2: l'équipe de Belgique
5: qui s'appelle Thibaut Courtois.
4: Regarde.
0: Ouais, non.
4: Mais si.
1: Attends, les gars, si on le rase, avant la fin de l'émission, on remet la photo sur le mur.
3: Franchement.
6: De profil, mets-toi de profil, Vito.
3: Ouais. Pff,
6: non,
3: ouais.
6: Mets-toi de profil, de, voilà, comme ça.
5: Il a un plus gros nez que toi.
4: Ouais, mais si.
3: Bon, allez. Quoi d'autre? Et en foutage de gueule?
5: En foutage de gueule, ils m'ont tous dit tout à l'heure Wario.
1: Ouais.
3: Pas du tout.
5: Voilà, merci,
3: alors là, non,
5: merci,
3: alors là.
5: Merci.
3: Alors Vito, je te défends, pas du tout.
6: Attends, il y a un truc. Ouais, ouais,
0: non. Et toi?
1: Mais c'est lui.
3: Alors moi.
0: Alors j'ai Louis Bonnetin.
4: Tous les chauves.
3: Ah non.
6: Le mec de BFM.
3: Laissez-moi parler. Le mec de Foda.
0: Doron,
3: ouais.
4: On m'a dit des fois,
5: Doron qui a mangé du Doron.
0: Attends, je te file un truc.
3: Pas la photo que vous avez utilisée là, il y en a d'autres, je vous assure, il ressemble plus. Ah,
5: toi, c'est Doron, toi.
0: Et là, c'est Doron.
3: Avec la clope, mais non, pas de cigarette. Non, pas de cigarette, interdit.
1: C'est en chocolat.
3: Et quand j'ai un col roulé.
5: Ouais,
1: c'est
3: vrai.
5: Ouais.
6: Ah, je sais.
1: Alors là, je suis
6: Moi, je suis méchant.
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0: Allez, top départ pour le week-end. Il démarre bien le week-end avec Coé sur Europe 2, 15h30, 18h. On va jouer ensemble au menteur-menteur dans un instant. Et puis, Coé va vous parler des peines de prison les plus improbables. C'est dans un instant et c'est Coé sur Europe 2.
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0: moi. Pietro,
1: oui.
0: Est-ce qu'on risque plus ou moins en introduisant de la nourriture interdite en Australie que 9 mois de prison?
1: Ça peut être considéré comme très dangereux, donc oui.
0: Oui, jusqu'à 10 ans de prison et 66 000 $ australiens. Corentin, est-ce qu'on risque plus ou moins de 9 mois en ayant des relations sexuelles avec sa compagne hors mariage au Qatar?
2: Ah oui, Qatar. Ouais, non, je dirais moins.
0: Ah, c'est plus ou moins que le truc d'avant?
3: Ouais, j'ai l'impression, ouais.
2: Oui, moins que le...
3: Est-ce que c'est plus ou moins de 10 ans de prison?
0: À chaque fois, il change. Ouais. Ah oui, ben là, si jamais...

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1: Prenons ma petite Alice qui est en ligne avec nous. Ça va, Alice?
2: Coucou, ça va et toi?
1: Alice, dans quel coin de France? Oui, je vois bien que tu as les mêmes références musicales. Tu aimes la grande musique, toi?

0: aussi. Hein.
1: C'est ça,
0: hein,
1: tout à fait.
0: Beethoven, Chopin, Francky Vincent, voilà. Enfin, on y est.
1: J'en profite pour souhaiter un joyeux anniversaire à Tony, parce qu'aucun auditeur lui a souhaité, en fait.
2: Ah, c'est vrai, t'as raison.
3: Bah, voilà. J'ai encore plus de peine que tu le soulignes.
4: Ouais. Si, mais c'est gentil, d'habitude.
0: Mais c'est très gentil.
1: Non, vaut mieux pas.
0: Ta barbe blanche
3: oui.
0: te fait plus vieux que ce que tu n'es réellement.
3: Je suis d'accord avec toi. C'est pour repousser les filles.
0: Il n'a que 45 ans.
2: Ouais, mais moi, je l'ai vu sans barbe. C'est très drôle.
3: Mais c'est très dégueulasse.
2: C'est pas fou.
0: Bon, Alice, on va maintenant se concentrer puisque pour toi, il y a gagné le séjour au parc Astérix.

0: tout frais payé. Tu vas peut-être te retrouver dans le parc Astérix avec les enfants. Tu as combien d'enfants ?
1: J'en ai trois.
0: Trois. Ah, faudra peut-être en laisser un dans,
1: voilà, faudra payer une
0: dans une forêt. Il y a des gens qui t'expliqueront une recette. Donc, tu auras, puisque tu as des quatre entrées pour deux jours au parc Astérix. Il y a peut-être un tout petit, non ? Dans les enfants ?
1: Oui, il y en a un, il a 4 ans. Donc,
0: 4 ans, il va même pas faire
2: tu
0: la moitié
2: caches,
0: des arrêts.
2: Il attendra sur le parking.
3: Tu le caches.
0: Un petit boldo, une fenêtre ouverte, ça passe. Tu as l'hébergement pendant une nuit à l'hôtel Les Trois Hiboux, la cité suspendue, les quais de Lutèce, etc., etc., etc. Les petits déjeuners, les dîners pour 4 personnes. Mais pour cela, il faut gagner au jeu qui va arriver maintenant. Écoute bien, puisqu'on a appris que la semaine dernière, à Saramont, dans le Gers, il y avait le concours du plus gros mangeur de magret de canard. Concours qui existe depuis 1982, qui a dû faire déjà plus de 300 morts. 700 magrets de canard ont été servis.
3: Oh, c'est vrai. Ça tue les artères, les gars. Alors,
0: 700 magrets de canard ont été servis pour l'occasion. Et le gagnant du concours a réussi à manger, d'après vous, combien en... Parce que c'est pas tant la quantité, c'est en temps.
4: C'est les petites tranches ou c'est les gros magrets?
5: Oui, c'est les gros magrets. Bah,
2: ça change tout.
0: Bah c'est du gros magret.
5: Le magret tranché que tu peux chauffer à la poêle.
0: Voilà. Ah bah c'est ça, non ?
3: Bah oui, je pense. Oui.
0: Bon bref, il en a mangé 1 kilo.
3: Ouais.
0: En 5 minutes. Là.
5: En 5 minutes.
3: Monsieur est sans pain.
0: Il s'appelle Fabien Thor et il gagne ce concours depuis 2024. Wow. Monsieur Fabien, si vous m'écoutez,
4: il a combien de dents déjà ce monsieur là ?
2: Moi je peux le battre.
5: Le gobe.
0: Je pense que Stouff a la raison. C'est comme nous, on ferait avec un flambi, il le fait avec un magret, le gars.
3: C'est pas possible, et comment il digère ?
4: Avec le gras gâché, et tout. Hein.
0: Bon,
4: c'est
0: écoutez, j'aime bien, mais de là, on mangeait ça si vite. Vous avez tous devant vous un petit bout de magret de canard. Un seul est très pimenté. Stouff, Pietre, Corentin, Vito et moi, vous allez le manger. Alors, je vous cache pas qu'il faut faire vite parce que je crois qu'il est sur cette

0: en papier, ça a suinté. On dirait qu'il a fait un jogging, un marathon et qu'il a transpiré dedans le Maghreb.
1: J'ai préféré mettre l'argent dans de la bonne qualité pour pas que vous soyez malade, sauf que d'acheter des petites assiettes.
2: T'as quand même volé le plateau de la cantine justement pour ça, normalement.
1: Oui, tout à fait.
3: On peut enlever le gras ou pas?
0: Bon,
1: non, surtout pas.
0: On le gobe. Attention, écoute bien. Il y en a un qui est très pimenté. Alice, chacun devra dire « Je n'ai pas de sauce piquante sur mon magret ». Essaie de savoir qui ment. À la clé, il y a le voyage au parc Astérix pour toute ta famille.
4: Okay.
0: On commence par Stouff.
3: Ok, parti.
0: Allez, j'ai jamais compris ce délire de laisser le gras autour. J'ai jamais compris ce délire.
3: Je n'ai pas de sauce piquante sur mon magret.
0: Vraiment, je ne vois pas ce qu'il y a de kiffant là-dedans. Pardon, hein, je me mets peut-être une région ado. Mais alors, autant j'aime toute la bouffe en France, mais laisser ce petit bout de gras sur le côté...
2: C'est du bon gras.
0: Mais arrête de dire
5: ça. C'est pareil avec le Babybel. Je ne comprends pas pourquoi on mange le truc rouge en même temps que le fromage. Je ne vois pas ce que ça apporte.
0: Moi, je ne vois pas ce qu'apporte le truc blanc au milieu. Parce que moi, le truc rouge autour est très très bon.
3: Mais le gras, c'est le goût en fait. Ça apporte du goût.
2: Pareil pour le Kinder, pourquoi faut enlever le jouet?
0: Piètre, à toi.
5: Je n'ai pas de sauce piquante sur mon magret.
0: Corentin.
3: Oula.
5: C'est bon, hein?
0: Par contre, t'en fais du bruit quand tu manges, toi.
5: Oh, c'est toi qui dis ça.
1: Je n'ai pas de sauce piquante dans mon magret.
5: Ah,
1: sur mon magret.
0: Tu notes, hein, pour l'instant, Alice. Hein.
4: Ouais.
0: Vito, il y en a peut-être un qui ment très bien. Vito.
2: Je n'ai pas de sauce piquante sur mon magret.
0: Allez, ça sent
1: chaud le bordel.
5: Ah merde.
0: Pour ma gueule.
5: Si on a bien
0: puis
5: joué.
0: Alors, puis alors, un morceau de magret chaud, c'est vraiment.
1: Il est sale, on l'a cuit au soleil.
2: Il est sale, tu l'as.
1: Et le sel qui ressort, c'est bon.
2: Mais
1: qu'est-ce que t'as dit?
2: Mais il a laissé le gras.
5: Ah oui, parce que c'est le gras qui le.
1: Ah, tu fais du bruit quand tu manges, toi.
5: Ça, c'est du bruit, ça.
3: Alors,
1: moins
3: c'est
1: de
3: bon,
1: bruit,
3: hein.
1: Qu'est-ce que t'as dit,
0: toi? Je n'ai pas de sauce piquante dans mon magret.
3: Voilà.
2: Ah oui.
0: C'est très difficile.
5: Ouais. Alors d'après toi, qui ment?
4: J'hésite entre Corentin et
1: Chloé. Mmh. Moi, ça s'entend plus d'habitude.
0: Franchement,
3: Corentin a l'air en forme.
0: Alice, te casse pas trop la tête. Hein,
4: c'est toi, Chloé.
0: Comment?
4: C'est toi?
0: Pas du tout. Si, c'est moi. Le parc Astérix tout dans les bras. Alice, tu vas aller en famille quand tu veux le week-end de ton choix au parc Astérix. Ça me fait très plaisir. Je veux des photos.

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1: Salut Quentin, bonjour à tous. Si une petite partie du pays commence à respirer un peu mieux, ailleurs c'est toujours le soleil brûlant qui domine pour ce cinquième jour de canicule. 11 départements sont toujours en vigilance orange aujourd'hui, de la Loire-Atlantique à la Gironde, en passant par l'Île-de-France. Plus de 35 degrés ont été relevés encore cet après-midi dans les Deux-Sèvres. Température similaire également dans la capitale. Chaleur écrasante qui met les organismes à rude épreuve. SOS Médecins fait état de 82% de cas de déshydratation en plus en une semaine et une hausse de 28% des malaises. Malaise qu'a voulu éviter l'une des figures historiques des Enfoirés.

0: c'est la longère, c'est quoi ça? En Tour d'Italie, le peloton a été agité cette semaine. Le scandale du Pipigate. Ça y est, il est interdit d'uriner dans un bidon et de le jeter. C'est ce qu'auraient déclaré les commissaires de course parce qu'il y a un cycliste belge qui s'appelle Victor Campenaerts.
1: Très connu.
0: Qui a l'habitude de faire pipi dans la gourde. Et lui, donne une version qui est beaucoup plus simple. Il dit qu'en fait, ça lui permet d'éviter
2: de sortir
0: son zizi, de faire pipi et éventuellement
3: d'arroser le public.
0: Faire devant les spectateurs. Oui. Moi, j'ai eu une explication ce matin par des auditeurs qui m'ont dit qu'en fait, quand le leader s'arrête pour faire pipi,
1: tout le monde s'arrête.
0: Le peloton s'arrête pour faire pipi.
3: Ah ouais,
4: c'est pas, c'est pas dégueu.
3: Enfin, moi, je le dépasserais, moi.
0: Comment?
1: J'en profiterais pour me barrer.
0: J'ai une question. Le cycliste féminin. Parce que le cycliste masculin, le nombre de gars qui sortent leur zizi et qui le font en roulant, ils en mettent la moitié sur le short, mais c'est pas grave, le reste dans l'œil du mec derrière, il avait qu'à être devant. Mais le cycliste féminin, j'ai un peu l'impression...
1: Bonne question, ça.
3: Bah, peut-être qu'elles ont une couche.
1: Elles ont des couches, j'en ai entendu parler.
3: C'est possible.
1: J'en ai entendu parler.
0: En fait, je crois que j'ai la réponse.
5: Ou alors, il y a un tuyau de vidange.
4: C'est quoi?
0: Bah, c'est-à-dire qu'elles ne peuvent pas s'arrêter parce que quand bien même elles s'arrêtent.
4: Elles le font en même temps, non?
0: Ce sont des femmes, elles ne vont pas faire à genoux le long de la route. Donc je pense qu'elles se font pipi dessus.
3: Elles doivent avoir des couches, je pense quand même.
0: J'en ai entendu parler.
4: C'est comme les gars de Formule 1, ils font comment? Ils dessus, je pense.
0: Ça dure 3 heures. 3 heures, tu tiens.
4: Mais ce que tu bois,
0: je vais t'expliquer. Ce que tu bois, tu ne fais pas pipi. Ce que tu bois, tu le perds.
5: Tu le transpires.
1: Okay. T'imagines la Formule 1, le mec, il s'arrête sur le bord. Allez-y, je vous rejoins.
0: Et puis, je te raconte pas s'il décide, avec le vent, de le faire par le cockpit.

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1: En ce moment, c'est la période des premières férias dans le sud de la France. Alors, les férias, il y a, si je ne dis pas de bêtises, c'est de plus en plus maintenant une occasion de se réunir, une occasion de lâcher de la vachette
2: surtout.
1: Et de boire. Mais je crois qu'il n'y a plus de corrida, il y en a de moins en moins.
3: Oui, mais même les vachettes, je crois qu'il y en a de moins en moins aussi.
1: Bon, pas plus mal. On est tombé sur un champion. Il a voulu rentrer chez lui. Je ne peux pas encore rentrer. Mais il s'est complètement trompé d'appartement. Il est rentré dans celui de son voisin. Le lendemain matin, le père de famille l'a découvert en train de dormir dans le lit de son fils qui était absent.
3: Ouais. Ah, effectivement, là, il devait être bien quand même. Le
1: monsieur.

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1: Stouff, est-ce que Stouff ne boit pas? Je le sais. Mais il fut un temps, oui. Elle buvait un petit peu plus. Est-ce qu'il est arrivé parfois, un soir de fête, d'aller un petit peu plus loin?
2: Non, mais moi j'ai terminé avec aucune décence sur la table. En soutif, tralala. J'ai fait un petit coma éthylique au passage, et je me suis vomi dessus.
1: Et alors, on n'était pas là.
0: Et enfin, pour le vomi, on s'en fout, mais pour la scène d'avant.
1: Et on n'était pas là.
2: Voilà. Corentin, donc, dis-moi. C'est horrible quand tu te souviens plus.
1: Corentin, c'était il y a 3 jours.
3: Ouais. Non, moi, la pire, c'est. On avait loué un domaine avec mes potes pour le nouvel an. Et. Avec un verre d'alcool fort, j'ai voulu éteindre le feu qu'il y avait dans la cheminée.
0: Ah, très bonne idée, ça. Bien
3: sûr. Sauf qu'il y avait une tête de sanglier, c'était un domaine de chasseurs. Bah, le sanglier, il n'avait plus de tête. Il était en feu, le bordel. Et sauf qu'il y avait la caution à payer. Mes parents s'en souviennent encore.
1: Tout ça pour vous dire, écoutez, vous avez entendu ces histoires, l'abus d'alcool est dangereux pour la santé. Moi, j'ai jamais fait de grosses bêtises. Mon gros problème, c'est que quand j'ai un peu trop bu, je suis trop cash. Je suis désinhibé.
4: Ah oui.
1: Je dis tout.
4: C'est quoi le pire truc que t'as dit?
1: Mais tout, je peux même pas te dire. C'est-à-dire que
2: moi je me souviens.
1: Nat, elle me donne des coups de coude. Il y a pas longtemps, il y a des gens qui se lèvent à table, ils partent, je les connaissais pas, ils étaient à la table d'à côté du restaurant. Je fais alors, on prend de la cocaïne? Et donc Nat, pourquoi tu dis ça? Mais je fais, ça fait 3 fois qu'ils y vont.
2: Moi, je t'ai vu une fois bourré à parler avec des gens et tu leur as raconté ta vie, mais j'étais à côté, j'avais trop honte.
4: Tu peux mettre des tunnels, toi.
2: Non, mais ils racontaient des trucs qui sont pas racontables.
1: Je n'ai
2: pas possible.
1: Plus de fil. C'est-à-dire que l'inconnu. Connu devient mon meilleur ami, je lui dis, il faut qu'on parle.
5: C'est bon ça. 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

Bon, ça va être un week-end chargé. J'ai pas dit comment en charger, juste occupé quoi. 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Alors dans un instant, on va imaginer que les humains disparaissent de la planète Terre. À votre avis, qui prendrait la relève? Quelle espèce?

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0: réfléchir à ça si vous êtes dans la voiture. Si les humains disparaissaient, qui d'après vous pourrait bâtir la prochaine civilisation?
1: Je l'ai vu, c'est très surprenant.
0: Alors, c'est pas les rats. C'est pas les chimpanzés.
1: Il y avait les dauphins à un moment.
2: Les chats.
0: À un moment donné, on avait dit les dauphins.
2: Ouais, mais ils s'amusent trop, les dauphins.
3: C'est une espèce intelligente, non?
0: C'est une espèce intelligente, mais que j'ai pas vu venir.
1: Non. Les cafards, non?
0: Non.
2: On en voit sur souvent, Terre. Pardon.
0: Eh ben, on en voit dans la mer.
3: J'allais dire les fourmis, mais non.
0: Ce sont les poulpes qui pourraient bâtir la prochaine civilisation. Parce que les poulpes ont une capacité à résoudre des problèmes, à utiliser des outils, à communiquer. Et à apprendre à développer leur mémoire.
1: Et après voir les résultats de matchs de Coupe du Monde.
3: Oui. Paul Le Poulpe,
0: c'était plus le hasard qu'autre chose. Les scientifiques rappellent qu'ils sont parmi les invertébrés les plus intelligents connus.
3: D'accord, je ne savais pas ça.
0: C'est incroyable.
1: C'est eux qui ont plusieurs cerveaux, non?
4: Oui, je crois. Ouais.
0: Le poulpe.
2: Ouais. Pour chaque patte, je crois qu'il a un cerveau.
0: Mais moi, je crois.
2: Franchement,
0: tu vois un documentaire animalier, tu vois
3: tu
0: un poulpe.
3: Tu
0: te dis pas qu'il va te mettre au branler aux échecs, quoi. Tu te dis, bon.
3: Tu trouves un peu dégueulasse au passage, quoi.
0: T'as envie de dire, va te laver, poulpe.
1: Bah, dans la série The Boys qu'on a tous vu, là, quand on regardait, il y en a un qui, c'est même sa petite copine, quoi.
0: Je l'ai bien vu aussi.
1: Un peu dégueu, d'ailleurs.
0: Si vous deviez être un animal, imaginez, vous devez vous réincarner. Dieu vous dit, tu reviendras sur Terre. Mais pas en être humain, en animal. Vito.
1: Ah bah moi ça sera en moufette.
0: En
1: moufette.
5: Pourquoi?
1: Le premier qui me fait chier. Voilà.
0: D'accord. Tony.
2: Moi ça sera en oiseau. Moi j'aimerais en oiseau parce que tu peux aller où tu veux. Et à chaque fois on dit un vol d'oiseau, je veux vérifier.
0: Un aigle. Un aigle. Ah oui, c'est la classe. Oh là là. Un aigle, personne t'ennuie.
4: Ouais, c'est vrai que c'est pas mal.
2: C'est vrai.
1: Mais tout simplement, regardez en chien. Tu peux faire tous les trucs dégueulasses que tu veux en public et personne ne te dit rien.
0: Oui. En chien, en France ou en Europe.
1: Oui.
0: Un chien en Chine, tu fais moins la fête. Hein.
1: Ouais. Tu fais même ton popo en public et c'est ton maître qui ramasse.
0: Oui, mais encore une fois, chez nous. Ouais. Monsieur Corentin.
5: Bah moi, le lion, mais là, vu mon corps, je pense que Dieu, il me dira à manchot. Avec ton ventre, tu glisseras tout seul. C'est vrai que tes copains.
0: Stouff, attends, ne dis rien, Stouff. Stouff, je vois bien.
2: Dauphin.
0: Non, je la vois bien me dire un truc genre.
3: J'hésite entre deux, donc.
0: Elle va me dire lama.
2: Non, girafe.
3: Pour te cracher à la gueule? Non. Je l'hésitais entre deux, mais je pense l'orque. Comme c'est un super prédateur, il n'y a pas d'autres espèces. Enfin, il n'est pas la proie d'autres espèces.
0: Très bien.
3: Ou alors, t'as le scarabée rhinocéros.
1: C'est moins très chier d'être ça.
3: Ouais, il peut porter 850 fois son poids, le gars.
1: C'est-à-dire que c'est un croisement, je veux pas être là le jour de la copulation, quoi. Scarabée rhinocéros, fallait bien viser. Hein.
0: C'est-à-dire, vaut mieux être un mâle, scarabée. Tu la sens, là, hein. Non, femelle, scarabée, non.
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0: Tête
1: toujours plus.
2: Non mais.
3: Je suis fatigué. Je suis fatigué. Je préfère enlever mon casque pour plus m'écouter. Bon. Vraiment, ouais.
2: Donc la dernière volonté.
3: Quelle serait ta dernière demande?
4: Je veux que je rajoute à
3: je
4: ça.
3: Je ne sais pas.
2: Non, mais,
3: mais vous avez le droit de dire. Moi je, pense que, moi, je pense que ce serait. Bah, moi, je pense qu'il n'y aura rien de sexuel. Ce serait parce que je pense que tu es très vieux et qu'à un moment, le sexe, ça te passe à autre chose.
1: Bien sûr.
3: Je pense que ce serait. Tu n'as plus le droit au clope. Tu n'as plus le droit.
2: Voilà.
3: Je pense que ce serait.
2: La vous, bouffe, un bon.
3: Voilà.
4: Un whisky clope.
3: Vous m'amenez un bon champagne ou un bon vin. Vous m'amenez un bon Bourgogne. Vous m'amenez un bon cigare. Et vous, m'amenez un petit peu de truffe avec machin. Et je pense que les derniers instants, tu finis avec, avec ce goût-là dans la bouche. Je trouve ça sympa.
1: Ah ben moi, dans le même style que toi, j'aimerais que Ronald McDonald, il vienne, il me porte un Happy Meal avec un double
4: chien. Mais il n'existe pas.
3: Je t'ai pas demandé un miracle. J'ai pas dit que j'étais le génie d'Aladin. Je t'ai demandé une dernière volonté.
4: Et après, bon,
1: un McDo livré par Ronald.
3: Non, mais c'est
1: un truc de fou, non plus.
3: J'aimerais avoir dans le caleçon le truc de Rocco. C'est pas un miracle. Je t'ai demandé, Stouff, ce serait quoi?
2: Non, mais moi, j'écrirais, en fait, c'est dans mes dernières volontés, j'écrirais de mélanger mes cendres dans votre café du matin.
4: Oh.
2: Comme ça, je serais un petit peu.
1: Oh, j'aime beaucoup.
3: Et tu trouves ça dégueu de montrer les cendres, monsieur?
2: Vous aurez un petit peu de moi en vous, ça sera sympa.
3: Jamais de la vie.
4: Moi, je sais pas. Non, je m'en fous. Ouais, le whisky clope.
3: Ben
4: mais
3: oui.
4: sinon, il y a un autre truc, c'est que je voudrais vous montrer la photo de Tony avec 40 kilos de plus, sans la barbe.
3: Allez, ça ira. Merci beaucoup.
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Bon début de week-end avec Europe 2 Pop Radio. 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Hein. Là, on va retrouver Koé sur Europe 2. Si vous prenez le train, écoutez bien, on va parler de galère de train. Après Angèle et Justice.

0: déjà eu des retards.
1: Nathalie, t'as déjà eu des galères de train?
2: Non, bah des trains supprimés, beaucoup de retards, mais pas rester bloqué dans un train comme ça, non.
3: Quoi,
1: je vais quand même vous raconter un truc de vie de couple. Des fois, quand elle rentre au Touquet, elle prend le train K16. C'est le train, c'est le TER qui part de Paris
2: la
1: et qui va au Touquet. Et des fois, il a beaucoup de retard. Et des fois, elle m'appelle, elle me fait. Je n'en peux plus. J'ai très très chaud. Je vais me sentir très très mal. Le train est à 30 km/h. Donc je dis cette phrase que disent beaucoup d'hommes à leur chérie. Qu'est-ce que tu veux que je fasse?
3: Mais, eh bien, c'est ta faute. Fallait pas me mettre dans ce train-là. Je savais très bien qu'il fallait que je rentre en voiture. Eh ben,
0: Je me sens partir.
3: Je vais m'asseoir. Je me sens pas bien. Elle te rappelle 5 minutes après. Bon, on est à l'arrêt.
1: Je lui redis cette phrase. Qu'est-ce que tu veux que j'y fasse?
3: Oui, bah voilà. Bah, tu sais quoi? Viens me chercher.
1: Mais viens me chercher.
4: Ah,
1: mais
4: t'es où?
1: Mais t'es à Amiens. Je suis à Paris.
3: Si tu m'aimes, tu viens me chercher. Bah, ça va pas aller. Je vais descendre. Je sais pas ce que je vais faire. Je vais descendre.
2: Tu fais pas ça, Nat.
4: Mais tu vas la chercher avec ton hélico.
1: Non, mais attends.
2: Une fois, il y a eu beaucoup de retard quand même.
1: Une fois.
2: Non, une fois seulement, peut-être
4: toutes les semaines, non?
1: Allez.
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8: Pamela!
9: Oui?
8: C'est Pamela, rappelle-moi ton métier,
9: oui,
8: Pamela.
9: Oui, oui. Je suis
8: ASH.
9: En EHPAD.
8: En EHPAD, très bien. Tu feras un... Hey, ça doit être chaud dans les... C'est, pas... c'est le cas de le dire. Dans les EHPAD, là, c'est bon. Il y a de l'eau pour tout le monde. Mamie Glouglou,
9: ah,
8: tout va
9: oui,
8: bien
9: oui.
8: Non, c'est vrai.
9: Hein. Tout va bien.
8: Bon, super. Vous m'en perdez pas en route. Hein.
10: Ah, faut les arrêter.
9: Non, ça va aller.
8: Mais j'ai l'impression, dis-moi si je me trompe, c'est ma question sérieuse du jour, que depuis qu'il y a eu ce drame de la canicule que personne n'avait vu venir il y a quelques années, que maintenant les EHPAD sont devenus carré de chez carré et que c'est fini et que vous êtes bien prêts pour tout ça.
9: C'est bien ça, ouais.
8: Mais non, mais c'est vrai.
9: Il faut, hein. Au sous-

0: que personne n'avait vu venir il y a quelques années, que maintenant les EHPAD sont devenus carré de chez carré et que c'est fini et que vous êtes bien prêt pour tout ça.
1: C'est bien ça, ouais.
0: Mais non, mais c'est vrai.
1: Il faut, hein.
0: Vous vous souvenez au début, on en avait perdu quelques-uns de nos enfants.
2: Oui, la première fois.
0: Voici la question. Quelle était la principale fonction des pyramides d'Égypte? C'était les tombeaux pour les pharaons. Ça servait à torturer les ennemis en les asseyant sur la pointe. Ou c'était des bornes électriques géantes pour alimenter les villes.
1: Allez, ben je dirais là 1.
0: Un point. Bravo, bravo, c'était ça.
3: Gims, c'était la 3.
0: Il n'y a que Gims qui pense que c'est une centrale électrique. Mais bon. Voici la question pour Lisa. Pour l'instant, c'est un point pour Pam. Lisa, quelle bataille s'est déroulée en 1515? La bataille de Waterloo, la bataille de Marignan ou la partie de bataille navale entre Godefroy de Montmirail et Jacouille la Fripouille?
1: Je dirais
0: la 1, la bataille de Waterloo. Ah, dis donc, tu me l'as mis bientôt dans le. Là, Napoléon, tu lui as mis qu'un petit 300 ans avant, là.
2: Ouais.
0: Non, c'est Marignan, 1515.
4: Ah oui, Marignan.
0: Enfin.
4: Eh oui.
1: Oh là là, je suis nul en histoire.
0: Ah oui, je vois bien, pas besoin de le dire, les gens l'ont vu. Hein.
2: Ah oui, là, ça se voit.
0: Ah oui, directrice de centre de loisirs, dis donc. Ouais. Elle est bonne en jokerie, mais pas en. Bon, alors attention, tout n'est pas perdu. Lisa. Et Adrien, même si vous n'avez pas brillé par votre talent,
2: vous allez peut-être avoir de la chance.
0: Tout n'est pas perdu puisque maintenant nous entrons dans la catégorie chance. Pamela a gagné. C'est Pamela qui va choisir parmi les trois enveloppes. J'ai des enveloppes devant moi. La 1, la 2, la 3. Je vais être honnête avec vous, je ne sais pas ce qui se cache dedans. Je sais juste qu'il y a 1 euro, 10 euros, 100 euros. C'est la gagnante qui va répartir, qui va me dire d'abord, tu gardes laquelle pour toi, Pam?
1: La 2.
0: La 2. Ça, c'est pour ma Pam Moulet. Je le mets là. Ça, c'est pas. La 1, je la donne à qui, Pam? Il y a Lisa et Adrien.
1: Allez, à Lisa.
0: La quoi, la 1?
2: Oui.
1: La 1.
0: Allez, la 1, c'est pour Lisa.
2: Et donc, alors, attends, si je réfléchis bien, si je fais les calculs, je regarde sur ma calculatrice.
0: Arrête, tu vas te faire mal.
2: Je divise.
0: Adrien, la 3.
4: 2 plus 3.
0: Pam! C'est celle qui a gagné. C'est celle qui mériterait les sous.
5: Ouais. Suspense.
0: Lisa a tout perdu.
5: Oh punaise.
0: Quoi, je suis en retard, j'ai le temps.
6: Non, du tout. Vas-y, oh, pas grave.
0: Non,
6: c'était une consigne.
0: Tu fais des petits rictus comme ça.
5: Tu veux un sandwich?
0: Fais gaffe, on dirait que t'es monté. On dirait que t'as mis le visage sur un petit électrostim.
6: J'ai mangé que 2 sandwichs.
0: Oh ta gueule. Comment ça me fatiguer avec son sandwich? J'en peux plus. J'entends le mot sandwich depuis ce matin. Adrien, on t'a donné l'enveloppe.

0: 3.
1: Ah.
0: 10 euros.
1: Oui, oui, oui, oui.
2: Ah.
0: Ah. Adrien, 10 euros, je te fais un gros bisou.
2: À 10 euros, tu sais pas faire dire quoi.
0: C'est mi-nul. C'est mi-bien, mais c'est mi-nul.
1: C'est deux cash à 5 euros.
0: Voilà.
1: Oui, oui, oui.
0: Ouais, bisous.
1: C'est, faut le voir comme ça.
0: Voilà, ouais. Bisous, mon ami. Bisous, Adrien.
3: Bisous.
0: Je t'envoie les 10 euros chez toi. Voilà. Il reste Lisa et Pam. Je rappelle que Pam a donné. Elle a dit je garde l'enveloppe numéro 2. On est d'accord, Pam?
4: Oui, oui.
5: On est bien d'accord.
0: Et elle a dit je donne à Lisa qui nous a foutu la bataille de Marignan à la place de Waterloo.

0: je garde mon choix.
1: Ah, tu sais que dans les boîtes, à l'époque, ils disaient que si tu changeais, tu avais plus de chances de gagner.
2: Et pourquoi ?
1: Je sais pas pourquoi.
2: C'est bah non, ça sort nulle
3: les
2: part.
3: Les statistiques.
2: Hein, statistiques, c'est vrai.
3: Attends, j'ai le banquier qui appelle. Allô ?
4: Le chacal.
3: Ah, y a le chacal qui appelle. Ah, vous êtes très, très dur. Je vais lui demander. Est-ce qu'on change ou pas l'enveloppe ?
0: On garde l'enveloppe.
2: Dans l'enveloppe numéro 2, que Pam a décidé de garder, puisqu'elle a donné la une à Lisa. Pam, la gagnante, a pris l'enveloppe à 1 euro.
1: Oh non !
2: Ce qui veut dire que Lisa, ce qui veut dire que Lisa, qui nous a foutu Napoléon en 1515, repart avec 100 euros.
1: Pas de justice.
2: C'est le jeu le plus dégueulasse de la Terre.
3: Ah ouais, c'est ignoble.
2: Mais je l'aime ce jeu. Bisous Lisa, bravo.
0: Merci beaucoup.
2: Bravo, je t'embrasse. Un mot à dire à Pamela qui est bien dégoûtée. Un petit remerciement peut-être.
0: Encore merci. Hein.
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2: Bon début de week-end, il est 17h. On va parler d'amour dans un instant, ça fera du bien et c'est comme ça qu'on va démarrer le week-end, en parlant d'amour. C'est Coé sur Europe de 15h30-18h, avant de retrouver l'équipe, on fait un point sur l'actu.
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2: Et pour l'actu Europe 2, on retrouve Jérémy Desiderati. Salut Jérémy.
7: Salut Quentin, bonjour à tous. Les ventilateurs vont bientôt pouvoir prendre une pause. En attendant, cette canicule historique n'a pas dit son dernier mot. Le calvaire se poursuit, notamment dans les 11 départements, toujours en alerte orange. Vigilance levée demain en Loire-Atlantique. Plus de la moitié des 600 stations de Météo France ont enregistré des records mensuels de chaleur ces derniers jours. Des conditions terribles pour les ouvriers, notamment. Un jeune travailleur du BTP est mort d'hyperthermie mardi dans la Drôme. Pas de 34e édition des Enfoirés pour Patrick Bruel. Visé par 4 enquêtes en France pour viol et agression sexuelle, le chanteur a annoncé à la troupe qu'il ne participerait pas au prochain show. L'artiste assure avoir pris cette décision pour ne mettre personne dans l'embarras. Il entend bien revenir aux côtés de ses camarades quand la justice aura prouvé son innocence. Point d'interrogation également autour de sa tournée qui doit démarrer le 16 juin. Plusieurs concerts au Québec et des festivals en Suisse ont déjà été annulés. Direction la Roumanie à présent, pays touché pour la première fois depuis le début de la guerre en Ukraine. Un drone lancé par l'armée russe s'est abattu sur un immeuble de la ville de Galati cette nuit.

0: Bon, je reviens sur la météo. Les courants d'air et les nuages ont fait leur retour quand même dans le Finistère, le Cotentin et au Pays Basque où le mercure est à la baisse autour d'une vingtaine de degrés. Demain, les nuages sont plus nombreux et les températures continuent de baisser le long de la côte atlantique et près des bords de Manche. Plus à l'est, dernier coup de chaud au-dessus des 30 degrés avant de pouvoir souffler un bon coup dès dimanche. Bonne fin d'après-midi sur Europe 2.
1: Merci Jérémy. Profitez bien de ce début de week-end. Est-ce que vous faites des choses étranges quand vous êtes amoureux? On en parle. 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

0: le savent pas, je vais faire écouter ton répondeur.
1: Bah, ah oui, tiens, vas-y.
2: Bah, tu peux, mais c'est. Non, mais tu m'as fait la réflexion, que... je parlais comme ça aussi aux gens que j'appelais.
0: T'as coupé ton téléphone, tu t'es mis en.
1: Ça dépend qui a l'appel, mais souvent, il
3: t'as une voix hyper douce.
0: Attention, raccroche-moi la gueule, le répondeur. Voilà.
4: Bonjour, vous êtes bien sur mon répondeur, alors n'hésitez pas à laisser un message. À très vite.
2: À très vite. C'est de l'accueil.
5: Mais si c'est coréen, rappelle pas.
2: Bien sûr, je vais faire ça.
6: Moi, j'adore l'appeler à chaque fois. C'est vrai qu'elle a cette voix et tout.
2: Mais
6: ça,
2: oui. Ouais. Tout allô.
0: Sentir les cheveux ou l'odeur de son partenaire.
2: Ah, j'adore faire ça. Moi, je sniffe.
1: Ah non.
0: Attends, tu sens quoi?
2: Bah, je sniffe quand je suis à côté de lui. J'adore aller dans son cou et sniffer.
6: Il y a plus trop de cheveux. Par contre.
1: Ça avant. Moi, je connais ton mec. T'inquiète en ce moment en même temps voir s'il a pas le parfum du
2: nom. J'ai besoin de son odeur.
0: Moi, je connais ton mec. J'aime bien le sniffer aussi.
2: J'aime bien le sniffer.
3: Moi, les cheveux, c'est mort. L'odeur, oui, j'aime bien.
2: Oui, voilà, sur le torse ou quoi.
0: Je sens toujours bon.
3: Oui, c'est vrai.
6: C'est vrai que les filles, vous aimez bien sentir dans le cou, les gars.
1: Et rarement dans le slip.
0: Et il a raison. C'est vrai que. C'est vrai qu'en journée, je connais très peu de filles qui vont dans le slip en disant.
1: Ça, c'est mon homme.
0: Ah, l'odeur de la Corrèze.
6: Ah,
0: la Corrèze au printemps. Surstimuler son partenaire alors qu'il l'est déjà, genre le chatouiller, tout ça, etc.
2: Ah, j'aime bien lui faire des gratte-gratte.
0: Emprunter les vêtements de son partenaire, il paraît qu'on fait ça quand on est très amoureux parce que ça rassure et l'odeur de son partenaire active les souvenirs et les émotions.
5: Ouais, bah, alors ça, moi hier, ma chérie, pour aller à la salle de sport, elle m'a dit, est-ce que tu peux me

0: crois pas que tu vas t'étaler dans le canapé comme ça. Et quand tu dis je vais être zen, tranquille.
1: Mais quand tu mourras avant moi, le problème sera réglé. C'est le premier truc, chérie. Le jour où tu décèdes, j'achète un canapé. Et je revends mes baskets sur une tête.
2: Alors, je vais te dire.
3: Tu les regarderas au-dessus de la cheminée. Encore une journée sans vous.
1: Je ferai empailler grisouille et il y aura mes baskets à côté.
0: D'ailleurs, tu m'as eu la dernière fois. Tu cherchais tes baskets, je t'ai dit elles sont là. Tu m'as dit non, c'est celle de Sacha. Or, c'était les tiennes.
1: Oui, c'est vrai. Oui.
4: Moi, je te vois bien à 8h, tu sais, à 9h moins quart devant le supermarché avec un caddie et des bons d'achat plein les poches. Ça, je te vois bien.
1: Moi, j'attendrai qu'il y ait l'heure d'affluence et je passerai
3: le samedi midi
1: à la caisse prioritaire. Je fais, j'ai plein de bons. Ah, mais j'ai pas mes lunettes. On est tombé sur un concours de beauté qui était improbable. Écoutez, à Saint-Avé, dans le Morbihan, Miss et Mister Maison de Retraite, c'est mignon. Une activité sympa, cette résidente. Bon, elle en avait un peu marre d'être dans sa chambre, elle trouve ça bien.
5: On m'a dit de venir et puis j'étais contente de sortir de ma chambre.
1: Ah oui.
5: Parce que c'est bien la maison de retraite, mais c'est pénible des fois. Hein.
1: Bon, ah madame. Ouais. Oh. Après, avec toute cette préparation, elle avait coiffeur, maquilleur, habillage. Le moment de la cérémonie, écoutez cette ambiance.
6: Alors maintenant, on accueille Martine sous vos applaudissements.
1: Ah ouais, génial.
3: Il y a de l'ambiance.
1: C'est génial. Cette année, Mister Maison de Retraite s'appelle Antoine et Miss Maison de Retraite s'appelle René. On leur fait un gros bisou. Et du côté de Tours, tiens, on va célébrer une autre maison de retraite.
3: Il n'y avait pas de défilé en maillot de bain.
1: D'autres retraités s'occupent différemment. À Tours, ils ont décidé de recréer, écoutez bien, les bouchons de la N10 qu'ils connaissaient dans le temps. Parce qu'ils prenaient la N10, les autoroutes n'existaient pas, comme quand on est dans le sud, pour la nationale 7. Oui, on a eu la réaction de ce monsieur. Moi, j'ai jamais entendu quelqu'un parler aussi bien dans les bouchons. Écoutez.
7: Dans les bouchons, le commerce, forcément, travaillait parce qu'il y avait des énormes les commerces locaux, boulangerie.
1: C'est vrai.
7: Les gens prenaient le temps, ils s'arrêtaient. Il y avait cette ambiance
8: complètement différente.
7: Complètement différente parce qu'aujourd'hui tout va très vite. Hein.
4: Ouais,
1: raison.

0: Et comme chaque semaine, les éditos de Vincent Hervouette, de Laurence Ferrari et de Philippe Devilliers.
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0: ça c'est sûr, oui.
1: Eh oh, il rigole pas, Coco.
2: L'émission, il
0: même l'après-midi. Hein, même
2: alors qu'avant, mais t'en as des animateurs, ils arrivent les pieds sous la table.
0: Ah,
2: et puis,
0: ah, connais, ouais.
2: Allons-y, la chance, quoi.
1: Non, Coco, la chance, hein. Coco, il bosse, là. Ouais. Ils veulent l'avoir, son BEPC, Coco. Ils veulent l'avoir, la mention au brevet des collèges.
2: Donc, je dirais investi, voilà.
1: Pietro, qu'est-ce que tu dirais?
3: Bah, t'es plus un patron.
2: Mais c'est
3: un peu moi le patron ici, toi.
1: Ah non,
3: c'est vrai.
1: Alors ça, c'est
3: je te fais croire que c'est toi qui commande, mais c'est pas toi qui commande.
2: Je croyais qu'il allait dire que t'étais un ami, mais non.
1: Je te remercie. C'est pour cela que je te demande de ne pas m'envoyer ta demande de paiement.
2: Tu vas te payer toi-même, du coup.
1: Voilà, parce que je ne suis pas un patron. Alors toi, on se connaît depuis des années, pareil.
0: Mais... Bah, moi, tu m'as pris en stage et ça m'a permis de faire la quoi, ma vie de. Bah, je t'en remercie en plus. Désolé, je suis un peu ému parce que ça m'a rappelé l'époque là où tu me fouettais.
2: T'étais jeune.
1: Tu me laissais enfermer dans un placard.
0: Tu me donnais des pains au lait, tu me les jetais comme ça.
1: Vito, tu dirais quoi?
2: T'as pas répondu, t'as répondu quoi?
0: Bah que franchement, moi, je kiffe de travailler avec vous, les gens.
2: Mais
0: lui,
2: c'est
0: le patron, franchement, il est cool.
2: Ah voilà, cool.
0: Alors, il paye pas, parce qu'en haut, il le paye pas, ça c'est autre chose. Mais on attend ouais, ensemble, on est une équipe.
1: J'attends, tiens, encore rien.
0: Mais oui, on est une équipe, on est soudés.
1: Alors, Vito?
3: Humain.
1: Merci.
3: Humaniste.
1: Je vais vous présenter l'homme le moins humain de la Terre. Quand même si tu crois pas, ça fait beaucoup. Le pire patron qui peut exister est un patron de casino en ligne. Il a engagé un croupier pour gérer les cartes au blackjack.
2: Ouais.
1: Sauf que le croupier n'a pas de bras.
0: Oh. Oh,
1: bon, non, jusque-là, mais... vous allez me dire, il emploie un handicapé, c'est sympa. Sauf qu'évidemment, le croupier... Bah, il est moins bon que les autres pour distribuer les cartes.
2: Il fait comment?
1: Il y a plus de. Bah, il a des petits trucs là, il a des petits.
3: Moignons.
1: Il distribue, mais c'est plus galère que les autres.
2: D'accord.
1: Du coup, le patron l'a maltraité en direct pour finalement le virer en disant qu'il était pas très bon pour le poste.
2: Oh, allons. Oh.
1: C'est pas un enfoiré, ça?
2: Ah, bah, si. Ah
1: ouais. Non, bah, finalement, t'es pas très bon pour ça. Ça et les cocktails. Pas très, très bon. Vous avez déjà fait du casino? Vous avez déjà eu une pire expérience de casino? Moi, je suis pas très casino. Moi, j'y vais jamais, moi.
2: Non.
0: Ouais, on est allé une fois.
3: On a fait une fois. Ouais.
2: Et alors?
3: On a fait beaucoup ensemble. Hein.
0: Bah, moi, j'ai gagné beaucoup. Mais j'ai fait des coups, par exemple, où j'ai gagné 4 fois à peu près entre 8 et 10 000 euros.
2: Oh. Quoi?
3: Ah ouais. Ouais.
2: Arrête.
3: Pour de vrai. Mais pas quand
2: mais
3: j'étais
2: attends,
3: là.
2: Pardon,
3: pas quand j'étais là.
2: T'as joué combien?
0: Non, on jouait quoi?
2: Ah, mais votre mise, c'était quoi?
0: 400 euros max, ouais. La soirée.
1: C'est beaucoup, hein,
0: la
1: soirée, beaucoup,
0: c'est
1: ouais.
0: Énormément.
2: Ouais, mais pour gagner 10 000,
0: attends,
2: moi, je veux bien,
0: on mangeait, on buvait, on faisait tout. Hein.
3: Moi, j'en ai extraordinaire d'expérience de casino. J'étais à Las Vegas avec un collègue à nous de l'ancienne radio qui est toujours, la pique.
4: Salut, c'est Rapi.
3: Et un jour, un matin, on sort de l'hôtel, je le laisse, je dis bon, faut que j'aille je vais acheter une paire de chaussures à ma chérie, je te laisse au casino. 2 heures après, faut savoir une chose, c'est qu'à Vegas, quand tu joues aux machines, tu peux boire de l'alcool gratuitement. Et donc je le laisse, je lui fais confiance parce qu'il n'est pas très fiable comme garçon. Au bout de 2 heures, j'entends J'ai gagné, qu'est-ce que c'est, Jackpot? Viens me chercher, je comprends rien à ce qu'ils disent.

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2: Qu'est-ce qui vous saoule le plus en ce moment? Je ne vais pas demander à mon équipe parce que je vous... on avait déjà parlé depuis ce matin. Je sais à la minute ce qui vous saoule. Il n'y a plus de machin, il n'y a plus de trucs.
3: Non, les gens négatifs, moi.
2: Qui c'est qui a coincé les chiottes? Qui c'est qui a machin? Les gens négatifs, je suis comme toi aussi, Stouff. Moi, les râleurs, ils me fatiguent. Julien, qui est en ligne avec nous. Ça va, mon petit Julien?
4: Salut Lucoé, salut l'équipe.
3: Salut Julien,
2: c'est jeudi, c'est presque la fin de la semaine. Fais-toi plaisir. Qu'est-ce qui te saoule en ce moment?
4: C'est justement les gens qui se plaignent de la chaleur. Ah, quel enfer. C'est un enfer.
5: Mais ils ne parlent que de ça, les gens, en ce moment.
2: Mais en ce moment, t'as raison. Qu'est-ce qu'il fait chaud? Moi, le premier jour où il a fait chaud, je crois que c'était vendredi dernier ou samedi dernier. Samedi dernier, matin, au Touquet. Hein, donc, on ne parle pas de 50 degrés. Hein. Il devait faire 28. Je rentre dans une boutique. Tu crois qu'il y a une personne âgée qui rentre, mais âgée, 70 ans. Oh, fait lourd, hein. Lourd, hein. Oh là là, bah, qu'est-ce qu'il fait chaud. C'est pas possible, il a fait un temps de merde depuis 3 mois. Il y a une journée où... Genre, je pense que la dame, là, elle est plus là. Hein. Je ne sais pas ce qui s'est passé.
5: Et puis les reportages sur... Alors aujourd'hui,
2: tu buvais de l'eau, tu ne vois que des gens qui se vaporisent. C'est quoi la réponse parfaite quand tu entends une personne se plaindre de la chaleur, mon Julien?
4: Moi qui suis en plus, qui habite dans le Finistère, avec toute l'eau qu'on pendant l'hiver, et là t'as envie de leur dire, mais on attendait que ça en fait. On attendait que ça, donc c'est chaud, c'est tôt dans l'année, ok si vous voulez, mais à un moment donné, vous êtes plein de la pluie, vous plaignez pas qu'il fasse chaud maintenant et qu'il y ait du soleil.
2: Mais t'as raison, je te fais un bisou mon Julien, bisous Julien, salut mon pote.
3: Bisous Julien.
2: Qu'est-ce qu'il fait Nicolas dans la vie? Il fait quoi comme métier mon petit Nicolas?
6: Salut Koué, salut tout le monde.
2: Salut Nicolas, qu'est-ce que tu fais dans la vie?
6: Oui, agent chimiste, en propreté.
2: Ma propreté, qu'est-ce qui te saoule le plus en ce moment?
6: Ce qui me saoule en ce moment, c'est les insectes. Ça me pourrit la vie. Par exemple, quand tu veux faire un pique-nique en famille, je sais Koué, je sais que t'adores ça.
2: Fourmis,
6: t'es obligé de partager ton repas avec les fourmis. Quand tu veux prendre un verre en terrasse, t'es obligé de partager ton diabolomante avec les guêpes. Et arrivé la nuit, tu partages ton corps avec madame et les moustiques.
2: Les guêpes, je crois guêpes et frelons, c'est le truc qui me saoule le plus en début de saison.
5: Les frelons,
2: moustiques,
5: là,
2: ça se gère. Mais les guêpes, ça commence déjà à arriver.
5: Les moustiques, ça se gère pas. Les guêpes, si tu leur fous la paix, elles sont là.
3: Guêpes,
5: mais les moustiques, ils t'agressent.
3: Non, les guêpes ne

0: sont possibles. Voilà.
1: De raquettes.
2: C'est la fin du monde. Bah, prends deux raquettes, je te donnerai des modèles de raquettes électriques, ça marche très bien. Bisous, ma belle, je t'embrasse, bisous.
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0: exemple, qui ramène un bébé chat. Puis le bébé chat, il grandit, puis il devient un jaguar. Et puis machin, et tu dis ouais, et puis ils remettent le jaguar en liberté, puis le lendemain, il revient le jaguar. J'ai appris que c'était de l'intelligence artificielle.
1: Bah, j'en ai eu une magnifique l'autre fois, c'est un mec qui met une GoPro sur un crabe.
2: Ah, je l'ai vu.
1: Et tu vois le truc, attends, viens. Et tu vois le truc, tu dis, waouh, c'est énorme. Et il y a un trou, et tu vois le crabe, il rentre dans le trou. Tu dis, putain, la galerie.
2: Avec ses potes crabes dedans.
1: Il y a d'autres crabes qui sont là et tout. Tu dis, c'est génial et tout. Puis d'un seul coup, il tourne à droite. Et là, il y a une discothèque de crabes.
3: Ah ouais.
1: Avec un DJ crabe.
2: Mais c'était bien foutu.
0: Je pourrais pas me la montrer, celle-là.
2: Elle est super bien foutue.
0: Non, mais vous savez quoi,
2: Je me suis vu, elle est bien foutue.
0: Le coup des.
3: Et tu dis, ah putain.
0: Je me suis laissé avoir. Parce qu'après, ça m'a enchaîné plein de vidéos. Je me suis dit, c'est quand même bizarre. Le mec, par exemple, il y a un bébé. Il y a un bébé ours, il va sauver le bébé ours, lui donne à manger, puis tu vois d'un seul coup le bébé ours, il le remet dehors, puis le lendemain le bébé ours, il est venu lui ramener à manger, puis jouer avec son chien. Et en fait, je me suis rendu compte après que tout ça c'était faux.
1: Ah, c'est horrible.
0: Mais j'y ai cru.
1: Ils ont pas de boîte de nuit les crabes.
0: Non. Non. Et alors là, je suis tombé sur une ancienne vidéo qui date de 2012. Je vous jure, je me suis posé la question 10 fois. Je pensais que c'était de l'IA, mais pas du tout. Tu vois un chien qui conduit une bagnole. Donc tu te dis, ok, moi aussi je l'ai vu, le chien avec le canard à côté, le cochon d'Inde et machin. Ben là, ça vient de Nouvelle-Zélande. C'est une auto-école qui a appris la conduite de voiture à un chien qui s'appelle Porter.
4: Mais non.
0: Il peut conduire après 47 jours de formation. C'est-à-dire qu'en gros, c'était pour montrer que tout le monde pouvait apprendre. Même le chien a pu apprendre. Et tu vois le chien qui est sur le volant et qui des fois fait aller droit. Alors il fait pas des créneaux, hein, on va se détendre.
1: Mais
0: il peut faire aller la voiture à petite vitesse. Et tu vois, il y a un gars à côté, c'est le chien qui est.
3: Et c'est pour les aveugles ?
0: Alors, ce serait effectivement énorme si c'était, si c'était le labrador qui se mettait au volant.
1: C'est moi, chien aveugle.
0: Qui dit Gilbert ceinture. Alors, non. C'est incroyable.
1: C'est un truc de fou, ça.
0: J'ai vu la vidéo. Ce chien conduit mieux que certaines connaissances à moi.
1: Oh là là.
0: Enfin, c'est un truc de fou. Moi, je suis
3: Nathalie.
0: Je suis un très bon conducteur. Nat est une très bonne conductrice.
3: Ok.
0: Ouais. Vraiment, parce qu'il y a cette image qui dit souvent les femmes au volant. Nat conduit très très bien. Un peu énervée.
3: Ah.
0: Plus que moi. C'est-à-dire qu'elle a des fois tendance à se coller aux voitures en disant ah, il avance pas. Alors que moi, je suis plutôt très tranquille en voiture.
1: C'est fou, alors que t'es très speed dans la vie et au volant t'es calme.
0: Parce que je m'en contrefous de gagner 20 secondes. Ça m'intéresse pas du tout. Sur autoroute, je suis pas le mec qui va ni très vite ni très doucement. Je me cale à.
1: À 200.
0: Non, je suis très très proche de la vitesse.
3: Ouais, 140.
1: Je pas fait gaffe, monsieur l'agent. Je pas fait attention. Avec ces grosses voitures, on se rend plus compte aujourd'hui.
0: Je vais être honnête. Sur autoroute, attention. Je suis tout petit peu.
3: Un petit peu ou.
0: Non, vraiment un petit peu.
1: T'as une marge en plus. Hein.
3: Moi, tu sais que
0: je joue sur la marge.
3: Ben, c'est ça, exactement. Moi, je fais 10 km/h au-dessus.
1: Tu peux, ouais.
3: Et je crois que ça descend.
1: C'est en pourcentage.
0: Voilà, en gros, oui, je roule à 138, 139. Ouais, ouais.

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8: 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Nous allons faire deux équipes. Je vais vous poser des questions, il va falloir me donner les réponses que votre coéquipier m'a donné en amont. Ça veut dire que j'ai déjà des réponses pour certains. Dans le duo Tony-Pietre, vous allez jouer ensemble, j'ai déjà les réponses de Pietre. Dans le duo Vito-Stouff, j'ai déjà les réponses de Stouff. Je verrai dans un instant qui connaît mieux son ami, à savoir ce qu'il va répondre. Voici les questions qui ont été posées. Quand vous arrivez le matin à la radio, très tôt, vous êtes trop content d'être là, ça va être une super journée parce que vous faites un métier de rêve. Ou, pas de bonne humeur, en plus Coé va vous mettre dans ses stories à 6h30 et vous n'en avez pas envie.
9: C'est même 6h05.
8: Ou saoulé, c'est quand les vacances déjà?
9: Ok.
8: Pietre, d'après toi...
10: Non, pardon.
11: Tony.
8: Tony, d'après toi, qu'a répondu Pietre?
11: Moi, je pense la B.
8: C'est-à-dire, pas de bonne humeur?
11: Pas de bonne humeur, tu lui mets les doigts dans les oreilles là quand il écrit un peu.
8: C'est exactement ce que
9: Pietre a répondu. C'était facile. Hein.
8: Vito, d'après toi, Stouff a dit quoi?
12: Moi, j'hésite. Hein. Parce que la même réponse est possible. Mais je dirais qu'elle est, elle est bonne humeur. La première, c'était quoi?
8: Trop contente d'être là, ça va être une super journée parce que c'est un métier de rêve.
12: Ouais, je vais mettre ça. Ouais.
8: C'est exactement ce qu'elle a dit. Je t'aime, Stouff.
9: Eh ben, à ce moment-là, fais tes stories avec elle, alors.
8: Deuxième question. Le plus gros problème dans cette radio, Europe 2, c'est qu'ils enlèvent le petit déjeuner trop tôt le matin. Que Hélène et Philippe, à la direction, ne veulent pas qu'on offre une voiture tous les jours aux auditeurs. Ou que François Fillon, directeur des programmes, ne veut pas envoyer sa chemise à l'auditeur qui l'a gagné pourtant en décembre.
9: Ouais, salaud.
8: D'après toi, Tony, qu'a répondu Pietre?
11: Je pense que c'est la deuxième.
8: Que Hélène et Philippe ne veulent pas qu'on offre une bagnole tous les jours?
11: Tout à fait, c'est ça. Mais on va y arriver. Hein.
8: Pietre?
9: Eh oui.
8: C'est exactement ce qu'il a répondu. Oh, Vito, d'après toi, qu'a répondu Stouff?
12: Moi, je pense que le petit déjeuner, elle s'en fout parce qu'elle trouve dégueulasse. Donc je mettrai la réponse 3. La chemise de François.
11: Le petit déj.
8: Stouff?
10: Bah non, j'ai mis la réponse 2, Hélène et Philippe, pour la voiture. On veut des cadeaux, nous. Allez.

0: Bah non, j'ai mis la réponse 2, Hélène et Philippe, pour la voiture. Ah, ah, on veut des cadeaux, nous, pour les auditeurs. Merci.
1: Selon vous, selon vous, Vito, notre réalisateur, est le meilleur réalisateur radio de sa génération.
2: Ah, c'est pas possible.
3: Faites bien gaffe à ce que vous avez mis.
1: Un collègue qui est en train de devenir un ami. Ah, c'est non, pas évident. Ou évidemment, de trop dans l'équipe et on attend la fin de saison pour qu'il dégage.
2: Bon, là, j'ai
1: d'après
2: pas de
1: toi,
2: doute.
1: Tony, qu'a dit Pietre?
2: J'ai pas de doute, Pietre, il adore Vito, donc c'est la 3.
1: Il est trop et on attend la fin de saison pour qu'il dégage. Je Pietre, pense. Qu'est-ce que t'as dit?
3: Je m'en souviens plus.
1: Exactement ça.
3: merci, Pietre.
1: Vito, d'après
3: petit
1: toi,
3: bisou, petit
1: qu'a
3: bisou.
1: Dit Stouff? Qu'a dit Stouff?
0: Oh, ils sont
3: La réponse 2, elle a mis, parce qu'elle est gentille, c'est tout.
1: Un collègue qui est en train de devenir un ami.
3: Ouais.
0: Mais oui, j'ai mis. C'est déjà un ami.
1: Exactement.
4: Ça m'a fait tellement rire qu'elle est mise à 3.
3: Du coup, personne ne pense que je suis le meilleur réalisateur.
4: Non, ça par contre.
1: Ça, t'as remarqué que tout le monde, pour tout le monde, c'est clair. Voici la dernière question. Si vous deviez décrire Coé, et je me demande, c'est pas la question la plus importante. Vous diriez, c'est un super animateur et un super patron, vraiment rien à dire. Ou vous diriez, c'est un super animateur et un patron qui peut encore s'améliorer. Ou vous diriez, Coé, toujours pas à la retraite, lui? Va falloir y penser, mon vieux.
3: Ah.
1: D'après toi, Vito, qu'a répondu Stouff?
2: Regarde pas, c'est pas.
4: C'est un coup à vous en prendre avec le patron,
2: là,
4: ça.
2: Là, faut la jouer fino, là.
3: Je pense qu'elle a répondu la 2. Tu peux t'améliorer.
1: Super animateur, mais patron qui peut encore s'améliorer.
3: Ah oui, parce que personne n'est parfait.
1: C'est ouf.
0: C'est exactement ce que j'ai pensé dans ma réponse. Ouais. Oui, c'est ça, j'ai répondu ça. L'administratif, tu peux encore faire des efforts.
3: Alors moi, j'aurais pas répondu ça. Moi, j'aurais répondu qu'il n'y avait rien à changer, mais bon. Ouais. Après, c'est ce qu'elle veut. Hein.
1: Tony, d'après toi, qu'a répondu Pietre?
2: Là, c'est dur.
0: Qu'est-ce que t'as répondu?
1: Il y a super animateur, super patron. Super animateur et patron qui peut s'améliorer. Ou Coé, toujours pas la retraite, lui, il va falloir y penser, mon vieux.
3: Décidez-moi.
2: Ah, t'es vraiment un nul. La troisième. Mais je le pense pas. Attention, je ne le pense pas. Hein.
1: Ce qui serait extrêmement dangereux pour lui.
2: Bah oui, je sais.
1: Il avait répondu ça.
2: Mais il est con.
1: Pour la suite de sa carrière.
2: Bah oui.
1: Pietre, qu'as-tu répondu?
4: La 3, je crois.
1: Oui, je vais te défoncer la gueule.
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4: Bon, profitez bien, le week-end démarre bien. Évidemment qu'il démarre bien, il démarre avec Sandra. Qui vous attend et qui est en pleine forme, dis donc. Hein. 18h-20h sur Europe 2, ce sera après l'actu. Ray et Camille Cabello arrivent aussi.

de canicule. Les 35 degrés ont été atteints cet après-midi encore dans les Deux-Sèvres ou en Île-de-France. Un épisode de chaleur inédit sur les 600 stations de Météo France. Au moins 109 records mensuels ont été battus en température minimale et 266 en température maximale ces derniers jours. 10 départements seront toujours en vigilance orange canicule demain. Alerte levée en revanche en Loire-Atlantique avec une baisse des températures qui s'amorce. Et alors que des vieux trains sont restés à quai face à cette chaleur cette semaine, la SNCF a reporté la mise en service du nouveau TGVM. Attendu pour le 1er juillet prochain, il faudra finalement patienter jusqu'à septembre pour pouvoir monter à bord des rames flambant neuves. Des derniers réglages en conditions réelles sur le réseau sont nécessaires à la société. Fidèle à sa réputation, la SNCF arrive avec plus de 2 ans de retard, le TGV étant prévu initialement pour les Jeux Olympiques. Circulation attendue sur les axes Paris-Milan et Paris-Lyon-Marseille. Cette histoire sordide à présent, une infirmière de l'hôpital de Montreuil en Seine-Saint-Denis va être radiée de l'ordre des infirmiers. Elle est accusée d'avoir tourné puis diffusé sur TikTok des vidéos de nourrissons à caractère pédopornographique. Mise en examen depuis l'an dernier, l'infirmière affirme avoir agi sous l'emprise d'un tiers. Son ancien amant lui aurait avoué fantasmer sur des enfants. La balle jaune est toujours reine, porte d'Auteuil, direction Roland-Garros à présent avec le début du troisième tour. La quadruple vainqueur du tournoi Iga-Swiatek est passée en 2-7 en début d'après-midi. Du côté des hommes, Novak Djokovic bataille sur le central en ce moment contre la jeune pépite brésilienne Fonseca. Seul français engagé aujourd'hui, Quentin Alis va devoir jouer avec les lignes contre le numéro 3 mondial Alexander Zverev ce soir pour s'offrir un huitième de finale. Et puis si les bleus du tennis ne partent pas favoris pour Roland-Garros, leurs collègues du foot ont un peu plus de chances de briller.

0: et Bordeaux. Plus de 30 degrés encore attendus. En revanche, plus à l'est, vivement dimanche pour respirer un peu mieux. Bon début de soirée avec Sandra sur Europe 2.
1: Merci beaucoup Jérémy, on se retrouve évidemment tout à l'heure. Et pour la suite, vous bougez pas, il y a Angèle et Justice qui arrivent. Camila Cabello, tiens, avec Havana, ça va faire du bien. Et là, on commence avec Ray sur Europe 2 Pop Radio.

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0: merci également, gros bisous.
1: Et peut-être à tout à l'heure. Bisous.
0: Merci, à tout à l'heure.
1: Bye bye.
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1: Et justement, tiens, on va l'écouter maintenant, Taylor Swift, avec son titre Shake It Off sur Europe 2. Aurélie arrive.

0: Vous écoutez le Nouvel Europe 2, lundi on sera déjà le 1er juin avec des sorties ciné plutôt sympas. Il y a Scary Movie 6 qui va débarquer, il y a Toy Story 5 aussi. Bon, ça personnellement avec mes enfants ça sent la sieste à plus de 10 balles hein. Mais bon, ça va être sympa quand même. Jamel, il y a Superstar qui arrive et puis Miles Smith aussi. Bougez pas.
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0: Il sent bon le week-end ce son, je l'adore. Calvin Harris avec Dua Lipa, le classique Pop Europe 2, c'était One Kiss à l'instant. J'espère que vous allez bien, peut-être là sur la route avec beaucoup de monde. On vous accompagne, il est déjà 19h, c'est Europe 2. La playlist Pop Europe 2 qui continue, 30 minutes pop non-stop avec Bruno Mars qui débarque, Charlotte Cardin et puis Alex Warren le tout dernier, c'est Fever Dreams qui débarque sur Europe 2. C'est l'heure des infos avec Jérémy Desiderati. Salut Jérémy.
1: Salut Sandra, bonsoir à tous. Si l'on commence à percevoir la fraîcheur au bout du tunnel, ce cinquième jour de canicule ne fut pas de tout repos pour la plupart des régions. Et ce n'est pas encore terminé. 10 départements seront toujours en vigilance orange canicule demain. À plus de la moitié de la France a connu au moins un record mensuel de chaleur cette semaine selon Météo France. De quoi laisser les plus bas instincts se réveiller pour certains. L'application YouMy relève un bond de 30% des signalements pour des faits de harcèlement de rue. Moins couvertes, les femmes subissent bruit d'animaux, sifflements ou encore des remarques déplacées. À l'étranger, est-ce enfin la fin des tergiversations pour Donald Trump? Le président américain annonce ce soir qu'il s'apprête à prendre sa décision finale sur un accord avec l'Iran. Le locataire de la Maison-Blanche demande aux autorités iraniennes de renoncer au nucléaire et de rouvrir le détroit d'Ormuz. Un accord, oui, mais pas à n'importe quel prix pour Téhéran qui dénonce des demandes excessives. Une réunion de crise se tient en ce moment même à Washington. Retour en France et après une première hausse similaire en avril, l'inflation poursuit sa trajectoire en mai à 2,4% selon l'INSEE. Inflation portée par des prix de l'énergie qui ont bondi de pratiquement 17%. Et résultat, la consommation des ménages est à la baisse et le PIB est en recul au premier semestre. C'est pire que les prévisions de l'INSEE qui tablaient sur une croissance nulle. Et face aux étiquettes de plus en plus salées, le mois de juin tombe à pic pour les personnes touchant le SMIC. Le salaire minimum sera revalorisé à plus de 2% dès lundi le 1er juin, soit une augmentation nette de 35 euros par mois. Une bouffée d'oxygène attend aussi près de 6 millions de ménages français. Le prix de référence du gaz recule de 4,8%. Et puis, autre coup de pouce à venir pour ce mois de juin, le gouvernement déploie son indemnité carburant de 100 euros pour les grands rouleurs. Et puis, eux roulent sur la concurrence européenne depuis plus d'un an maintenant.

0: Sandra et un bon week-end sur Europe 2.
1: Eh ben merci beaucoup Jérémy, on se retrouve très bientôt et pour la suite vous restez avec nous, il y a Charlotte Cardin qui débarque, Bruno Mars pour un classique pop Europe 2 et Alex Warren, voici l'excellent Fever Dream sur Europe 2 Pop Radio.

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5: Agent au rapport, en position devant le magasin Vibes. 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

0: Je pense que le week-end va être excellent du coup.
1: D'accord, merci beaucoup.
0: Bisous.
1: C'est gros bisous. Merci.
0: Je t'en prie, Élodie, gros bisous et restez avec nous parce qu'à partir de demain, vous allez pouvoir gagner vos places et vos séjours pour aller à Solid Days. C'est génial, hein, Solid Days, c'est le festival à la fin du mois de juin qui a lieu en région parisienne. C'est vraiment génial. Et pour la suite, je vous envoie du bon son Britney Spears comme prévu et Taylor Swift, tiens. Voici Opelite sur Europe de Pop Radio.

17h, c'est One Republic qui va débarquer avec Counting Stars. Et là, la nouveauté qui est sortie aujourd'hui, Bébé Rexha et David Guetta, ça s'appelle Sad Girls. Et c'est ce que vous découvrez maintenant sur Europe de Pop Radio. Passez un excellent début de week-end.

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2: Pour le bonus Pop Europe 2, une artiste qui a du caractère. Elle s'appelle Lizzo. Voilà, Juice, vous vous rappelez de ça? Bonus Pop Europe 2, c'est cadeau, c'est le week-end.

0: Bienvenue sur Europe 2 Pop Radio. On démarre le week-end ensemble, bon vendredi soir, avec la playlist Pop Europe 2 pendant 30 minutes non-stop. Ça démarre avec Imagine Dragons, avec aussi Angèle et Justice. Je vous ai préparé What You Want sur Europe 2.
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0: Voilà, Another sur Europe 2 Pop Radio.

Il est 21h sur Europe 2. Le week-end démarre avec le retour de Pierre Demar. Vivement l'album, il bosse encore dessus. Ça devrait être pour la rentrée, pour septembre. Pierre Demar, je pense à vous, et Alex Warren sont sur Europe 2.

Europe 2 Pop Radio, Vianney revient. Alors ça a été l'annonce des derniers jours. On vous a mis les détails. C'est sur l'appli Europe 2. Vous pouvez aussi aller sur le compte Insta Europe 2. Ouais, et vous trouverez toutes les infos. En tournée dans toute la France 2027-2028. Gros programme pour Vianney. C'est nouveau. Voilà le nouveau Tibbs. C'est maintenant sur Europe 2 Pop Radio.

0: Europe 2 Pop Radio, vous pensez à votre week-end et vous êtes en train de vous dire que vous n'allez pas beaucoup vous reposer. Bah ça y est, il y a les mariages, top départ de la saison des mariages. Pas très bon pour le portefeuille, ça non plus. Hein. Voici la playlist Pop Europe 2 pendant 60 minutes, non-stop. Ça démarre dans moins de 2 minutes avec Charles Doré et Simple Plan.
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On profite de ce début de week-end, ça c'est cool. Avec la playlist Pop Europe 2 pendant 60 minutes non-stop. Ça se poursuit avec Menzel Morlot, avec Jérémy Frérot et un duo Angèle Justice maintenant.

Vous êtes déjà sur le chemin du retour, direction la maison. Vous avez été raisonnable ce vendredi soir. Bon, en même temps, c'est peut-être demain la grosse soirée, non, je sais pas. Voilà, Mickey, ça pique un peu.

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2: Hero et Moziman.

0: J'ai trouvé, ça y est, déjà, mon morceau préféré de l'été. C'est le retour de Martin Garrix avec Ed Sheeran. Ce sera à découvrir dans un instant, ça s'appelle Repeat It. Ce sera après Ray, Where Is My Husband. Europe 2 Pop Radio, bon week-end.
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Bienvenue sur Europe 2 Pop Radio. Il est 23h, c'est la playlist Pop Europe 2 pendant 60 minutes non-stop. Taylor Swift est là, Opelite et les Black Eyed Peas. Eh ben, on profite, hein, c'est le week-end.

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les vacances. Lui, l'été, bah, c'est plutôt la grosse saison pour lui. David Guetta retourne à Ibiza, évidemment. Mais d'abord, il passera par la France, par le Stade de France, c'est le mois prochain. David Guetta, Sia, après Aurillaz sur Europe 2.

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1: Teddy Swims, Mr. Know It All. 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
1: Merci d'être là sur Europe 2 Pop Radio, c'est l'heure du bonus Pop Europe 2. Vous allez reconnaître tout de suite MGMT Kids Europe 2.

On va démarrer la nuit ensemble sur Europe 2 Pop Radio avec, allez c'est reparti, soyons sympas, la playlist Pop Europe 2 pendant 60 minutes non-stop. The Weeknd et Rest sont là.

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